0: sur les ongles, je dis de les réutiliser dans le jardin. Mais est-ce que vous avez le même avis que moi ?
1: Oui, tout à fait. Les feuilles sont finalement un allié du jardin. Elles peuvent être réutilisées sous forme de paillage déjà, surtout dans les époques sèches qu'on connaît. Donc il y a des périodes vraiment très très sèches et ça peut être vraiment très utile au pied des arbustes ou au pied des fleurs pour limiter déjà l'arrosage, garder une humidité du sol et surtout favoriser la biodiversité. Il faut savoir que sous ces feuilles, il y a des petits organismes qui sont là, qui finalement travaillent la terre. Quand on fait un paillage, c'est l'intérêt aussi, c'est que ça travaille la terre directement. On fait une couverture. Et l'intérêt aussi, c'est que ça nourrit le sol. Voilà, donc c'est quelque chose qui peut être considéré comme un terreau gratuit, hein. Les feuilles se décomposent, c'est pour ça qu'il faut d'ailleurs peut-être en rajouter en mi-saison au pied des arbustes, tout simplement parce que ça s'assimile à du compost, ça nourrit, on le voit en forêt, hein. De toute façon la forêt absorbe aussi toutes les feuilles qui tombent dans les bois, voilà, donc c'est quand même quelque chose d'intéressant et d'utile, je dirais, au jardin.
0: Oui, et moi je parle souvent de l'intérêt de mettre au pied des arbustes pour protéger les racines du froid. Ça c'est aussi très important, hein. Tous les arbustes un peu frileux, bien pailler les racines pour les protéger du gel. Alors on va parler du deuxième sujet, les tontes. Les tontes vont commencer. Et alors là pour le coup c'est compliqué, hein. Qu'est-ce qu'on fait de cette herbe coupée ? Parce que... moi, j'ai quand même le souvenir de gros tas qui fermentent, qui sentent mauvais, dont on ne sait pas trop quoi faire. Donc maintenant qu'on est obligé de les garder chez soi, on en fait quoi de ces tontes ?
1: Donc sur votre question sur les tontes, justement, on a abordé les feuilles juste avant. Je vous parlais d'alliés du jardin. Les deux, je dirais, peuvent s'assembler dans le sens où finalement, on parlait du tas qui sent mauvais. L'intérêt c'est plutôt d'avoir un équilibre quand on veut composter, hein. Quand on composte à la maison c'est pareil, on a des déchets qui sont chargés en humidité, des déchets alimentaires, là c'est la même chose pour les tontes, hein. On est à 80% d'eau à peu près. L'intérêt ça serait plutôt de le stocker en tas au fond du jardin, ça c'est toujours valable, mais de le mélanger justement avec les feuilles qui peuvent faire un apport carboné et donc limiter déjà ces odeurs et créer un terreau vraiment de qualité par la suite. Voilà, si on arrive à avoir un mélange homogène entre les feuilles et tontes, automatiquement on est sur quelque chose d'intéressant et qui va derrière, on va récupérer une matière qui va quand même enrichir le jardin de manière qualitative en fait. Voilà. Ce qui peut être intéressant aussi, c'est de partir sur du mulching. Je crois que maintenant tout le monde le pratique, soit avec des kits mulching, soit tout simplement en laissant la tonte sur place dans les jardins. La plupart le font, ils ont compris quand même, enfin moi je vois que beaucoup d'usagers ont compris l'intérêt du mulching vis-à-vis déjà le fait de pas amener ces déchets justement en déchetterie, puisqu'il faut penser qu'il y a quand même l'aspect transport, il faut des remorques, tout le monde n'a pas de remorques non plus, certains ont des petits jardins, sur des petits jardins le mulching est vraiment très conseillé dans le sens où ça nourrit le sol, ça permet aussi d'éviter la sécheresse et d'avoir une pelouse quand même de qualité, puisque le mulching va nourrir aussi la pelouse. Voilà, hein. Enfin, la tonte restante sur place, finalement, c'est comme les feuilles, elle est dégradée et ça enrichit le sol. On peut aussi pailler donc son potager avec de la tonte. On peut faire un mélange même avec une couche de tonte et une couche de feuilles par-dessus pour faire un paillage vraiment qualitatif qui va amener aussi une humidité constante au niveau des arbustes et encore plus limiter l'arrosage, voilà, hein, puisque c'est gorgé d'eau et cette eau va être récupérée au niveau du sol et par les végétaux, donc c'est quand même très intéressant. Il faut penser que c'est des alliés. Après, il y a plusieurs solutions. Quand on a des grands terrains, on n'est peut-être pas obligé non plus de tondre l'ensemble de son terrain ou l'ensemble des parcelles. On peut faire des petits carrés où on laisse finalement la tonte, les végétaux pousser, afin que la biodiversité aussi reste dans le jardin, parce que plus le jardin est coupé, au moins vous aurez de biodiversité. L'intérêt d'une jachère fleurie ou d'une tonne différenciée, c'est quand même de laisser la nature aussi à sa place. Voilà.
0: C'est effectivement ce que je fais chez moi, Florian, et c'est vraiment un bonheur. Dans mon jardin, j'ai 7000 mètres carrés, je ne tombe pas en fait. Je fais simplement des allées pour aller sur mon potager, à mon poulailler, à mon petit étang. Et le reste, c'est une prairie fleurie et c'est un émerveillement. Et tous les ans, ce sont des fleurs spontanées différentes qui arrivent. Et vraiment, c'est une merveille de voir toutes ces fleurs et tous les insectes qui y trouvent un habitat naturel. C'est une pure merveille. Donc la tonte différenciée, oui, c'est vraiment ce que je vous conseillerais. Le mulch, oui. Alors le mulch, tondre en mulchant, c'est-à-dire tondre sans ramasser. Ça suppose d'avoir une lame spéciale mais sur sa tondeuse, mais il suffit simplement de changer sa lame contre cet équipement, ça se fait très facilement. Le seul inconvénient, c'est qu'il faut du coup tondre régulièrement. Voilà, faut pas une herbe trop haute. Donc si vous tondez régulièrement, vous pouvez effectivement mulcher. Une troisième solution que je verrais, c'est de tondre moins haut. Ou moins bas, enfin bref, laissez l'herbe plus haute. Ça a beaucoup d'intérêt. Le premier, c'est bien sûr la biodiversité. Le deuxième, c'est la température du sol. En fait, le sol va rester plus frais. Et ben, quand on a des périodes de sécheresse, des périodes de grosse chaleur, vous verrez vraiment la différence. Si vous avez tondu très ras votre pelouse, ça va devenir un paillasson. Si vous avez laissé 10 cm, votre herbe, elle va rester verte, la vie restera là, le gazon, il sera plus profondément enraciné. Et bon, sachez que plus vous coupez, plus ça va pousser, en fait. L'herbe sera stimulée et plus vous allez tondre, plus vous aurez besoin de tondre. Donc c'est important de laisser en fait une herbe haute, l'herbe sera mieux enracinée et votre gazon sera plus costaud pour résister aux périodes de sécheresse.
2: Eh bien, c'était très intéressant, Dorothée. Eh bien, Florian, permettez-moi de vous saluer, de vous remercier encore.
1: Merci pareillement et je vous dis à bientôt.
2: Eh bien, à bientôt et sur Décibel FM, bien sûr.
1: Bien sûr.
2: Au revoir, Dorothée.
0: Au revoir, Hervé.
2: C'était les conseils de Dorothée. 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
3: Nous sommes au théâtre de l'usine de Saint-Céré et les élèves de la section théâtre du lycée Jean Lursa sont en pleine répétition de leur prochain spectacle qui sera joué sur la grande scène du théâtre de Toulouse. Un petit extrait de l'ambiance de travail et quelques rencontres et interviews avec décidément des vrais passionnés du théâtre. Donc vous êtes depuis le départ au théâtre de l'usine pour répéter cette pièce?
4: En fait, on est au théâtre de l'usine depuis le début de l'année, puisque les cours de théâtre se passent au studio. On a un partenariat avec l'usine et on nous met à disposition le studio pour avoir un espace de travail qui soit quand même un peu plus agréable qu'une salle de classe. Donc on accueille les artistes pour les masterclass dans cette salle, on fait nos échauffements et notre travail dans cette salle, et puis on monte notre pièce dans cette salle. Et puis après on va évidemment adapter notre travail au grand plateau la dernière semaine de répétition.
3: On va vous écouter rehearser.
4: Merci. Donc est-ce que vous vous souvenez du contexte?
5: Oui, ils sont épuisés, ils sont dans les bois, ils veulent se reposer.
4: Et pourquoi ils sont dans les bois?
5: Parce qu'ils s'échappent d'Athènes.
4: Pour pouvoir
5: se marier.
4: Et oui, et puis être ensemble, puisque c'est interdit par le père de Héléna, de Hermia, tout à fait.
3: Ouais.
4: Donc on avait déjà travaillé le début de cette scène il y a un petit moment déjà, donc oui. On va voir ce qu'il en reste, et puis on va essayer de construire autour de ce qui reste de cette scène. D'accord?
3: Ouais.
4: Ok, donc je vous écoute, et après par contre je vous couperai pour vous faire des propositions, pour que la scène soit plus fluide et puis qu'on ait plus de repères dans l'espace pour placer votre petit décor que vous avez, mais aussi pour qu'on comprenne aussi la relation entre les deux personnages.
3: Est-ce que vous pouvez m'expliquer ce que vous êtes en train de faire?
6: On fait une italienne, donc pendant que les autres y révisent leur propre pièce en jouant, nous on révise le texte, donc sans le regarder, sans émotion, le plus vite possible, juste pour travailler la mémoire en fait.
7: Voilà, on apprend le texte en le répétant comme on peut. Là, pour l'instant, on n'a pas toute l'équipe, donc on se débrouille en lisant les textes des autres et on essaye d'avancer.
4: Qui veut vraiment s'imposer, ok, auprès d'Hermia. Et, Hermia, oui, je suis arrivée, mais Hermia ne veut pas. D'accord? Il fait quand même 3 tentatives. Hein. Parce que tu dis 3 fois, éloignez-vous ou quittez, voilà, allez plus loin. Tu dis 3 fois. Donc ça veut dire que. La troisième fois, c'est que ben, ça suffit en fait. Je te l'ai déjà dit 2 fois, donc si tu ne comprends pas, il y a un problème, mon gars. Et le gars, il n'a pas envie de comprendre, il a compris, il n'a juste pas envie, d'accord?
3: Est-ce que je peux vous demander juste ce qui se passe?
4: Alors, ce qui se passe, c'est qu'on est en plein dans la recherche de personnages en fonction, évidemment, des scènes et de l'avancée de ce qu'on a plus ou moins déjà mis en place. Donc là, on travaille la rencontre entre les personnages dans la forêt et comment donc réfléchir à la dynamique entre les personnages, leur objectif contradictoire, comment trouver une façon de le rendre dynamique sur scène et puis de travailler avec peu de choses finalement parce qu'on a peu d'accessoires et pas de décors, donc tout est dans le jeu. Donc on cherche, on explore, on teste. On construit, on déconstruit et on recommence avec les nouvelles idées qui sont nées de ce travail.
8: Ah, ne touche pas, il fait chaud.
9: Eh bien, bel amour, vous êtes épuisé d'errer dans ce bois. Et à vrai dire, je ne retrouve plus notre chemin. Reposons, Hermia, si vous le trouvez bon.
8: Ok, quand tu lui dis ça, déjà, ah peut-être oui. Que tu as la vision du repos avec Hermia dans la forêt, il n'y a personne.
4: Ok, tu es d'accord?
8: Voilà. Bon, déjà, nous, en fait, en tant que public,
9: ouais, là, vous comprenez pas.
8: On se dit, mais il est charmeur, ce petit Lisandre.
4: D'accord?
8: Là, tu n'es pas charmeur, là, tu
10: tu dessines un peu.
8: T'es dans la fatigue, etc. Mais justement, prends le temps et puis regarde là.
3: Qu'est-ce que vous faites au Théâtre de l'Usine? Depuis combien de temps? Et voilà, sur quoi vous travaillez?
6: On travaille depuis septembre. Donc on a fait des exercices avant de commencer une pièce. Et depuis novembre, on joue le songe d'une nuit d'été de Shakespeare.
11: Enfin, le jeudi, on s'est réunis pour jouer cette pièce avec les scènes.
6: Voilà, de 16h à 19h. Et donc il y a trois groupes principaux, un peu segmentés en trois groupes. Donc il y a un groupe des artisans qui
12: vont jouer une pièce pour le mariage de Thésée et Hippolyta à la fin.
6: Voilà, une pièce un peu ridicule, c'est le but. Et après, il y a le groupe de Titania Oberon. Donc ce sont les esprits de la forêt, donc les humains ne peuvent pas les voir. Et il y a un troisième groupe, du coup, le groupe des humains. Il y a Égée, le père d'Hermia, et Hermia voudrait se marier à Lysandre. Mais le père ne veut pas, parce que du coup, il y a une sorte de triangle amoureux. Le roi doit essayer de convaincre Hermia.
3: Est-ce que c'est une pièce qui est facile, simple? Évidente, comment vous l'avez appréhendée?
11: Je ne comprenais pas grand-chose à la pièce, j'avoue, je ne comprenais pas trop le sens, mais après, là, ça va mieux, mais au début, je ne comprenais pas.
3: Et qu'est-ce qui va mieux maintenant? Qu'est-ce qui vous semble sortir, devenir évident? Qu'est-ce que vous appréciez?
11: J'aime bien l'ambiance du groupe, parce que quand on ne comprend pas quelque chose, on en parle et on comprend mieux par rapport aux explications des autres.
6: C'était quoi la question?
3: Qu'est-ce que vous appréciez dans cette pièce? Qu'est-ce que ça vous fait découvrir au fil des mois, au fil des semaines de répétition? Quelle est votre relation finalement avec le travail de Shakespeare?
6: Au départ, j'aimais pas du tout, parce que je comprenais pas la pièce et puis j'étais pas satisfaite du rôle que j'avais. Et puis au fil du temps, j'ai appris que mon rôle n'était pas si mal, il y avait plein de choses à jouer. Et j'ai aussi appris à jouer avec les autres et du coup ça m'a fait plaisir au final et je regrette pas du tout d'avoir ce rôle ni rien.
8: Je me souvenais que la dernière fois tu t'étais carrément couché dans le lit, tu vois.
9: Ah oui,
8: tu avais pris ta place, tu t'étais imposé auprès d'elle et ça l'aidait, puisque justement comme tu t'imposes physiquement, elle te dit la deuxième fois, non, je veux pas, tu vois. Et tu finis même à lui dire quatre fois, parce que ton bonne nuit ça veut dire voilà, maintenant t'es loin, tu restes là-bas surtout, tu reviens pas.
6: Oui.
8: D'accord?
6: Oui.
8: Parce que tu dis, va revenir.
6: Oui.
8: Donc il faut que je sente de l'insistance. Oui. Cette insistance, elle va être jouée pas que par la parole, elle va être jouée parce que t'es là, tu vas t'imposer. Oui. Voilà, tu t'imposes. Bon, c'est l'heure d'aller au lit, tranquille. Voilà, ok, on dort ensemble et tout, ma chérie. Tu lui prends la main, très bien, mais tu la charmes.
9: Oui.
8: Ah ben non. Mais voyons, ma petite Hermia, hop, tu te couches dans le lit, tranquille, peinard. Non mais attends, il fait quoi là? Donc peut-être ça monte un peu, il y a du thermostat dans tout ça en fait.
6: Oui.
8: Tu vois ce que je veux dire? Donc allez-y en fait, autorisez-vous à un moment donné de vous dire, j'ai dit non.
6: Oui.
8: D'accord, très bien, j'y vais. Ah, mais tu rechignes. Ah, c'est dur. Donc tu te souviens de l'exercice qu'on a fait avec Cyril? Cyril Atlan, la metteuse en scène, qui vous faisait avancer, mais vous étiez retenu par des... Mais c'est la même chose. C'est que là, il faut aller là, mais j'ai pas envie d'aller là.
9: J'ai pas envie d'y aller.
8: Mais t'as pas le choix. T'as pas le choix parce que tu vas la perdre, sinon.
9: Oui.
8: C'est pas possible. Quand tu parles, fais attention de pas chanter. T'as une intonation chantante quand tu parles.
9: Ah ouais.
8: Donc, ton intonation, essaie de la garder le plus neutre possible.
3: Et vous, Shakespeare, ça vous disait quelque chose?
12: Oui, je connaissais Shakespeare et le son d'une nuit d'été, j'aime bien parce que j'aime bien faire les fées avec Titania parce qu'elles sont féminines et tout et j'aime bien. Et au début, la pièce, j'ai pas eu trop de mal à la comprendre, mais voilà.
3: C'était pas ce que vous espériez en faisant le théâtre?
12: Ouais, je m'attendais à quelque chose de différent, mais écoutez, on fait avec, hein.
3: Qu'est-ce qui va se passer? Vous allez la représenter ici, au Théâtre de l'Usine, ou il y a une échéance
6: Non, on va la représenter ici, le 29 mai. Du coup, il y aura une représentation à 14h.
12: Pour le lycée.
6: Et après, une représentation à 20h pour tout public.
3: Vous la représentez à Toulouse aussi, non?
6: Non, en fait, à Toulouse, ça va être c'est un truc qui s'appelle Place aux lycéens. Donc pendant 8 minutes, il y a un thème et le groupe de théâtre doit interpréter quelque chose pendant 8 minutes sur
12: un thème,
6: sur un thème, la rencontre, je crois.
12: Ou un truc dans le genre.
6: Et du coup, bah, vu qu'on est un peu en retard, on va prendre une des scènes de notre pièce.
3: Nous reviendrons accompagner les élèves de la section théâtre du lycée Jean Lursa pour une prochaine étape dans leur travail de construction d'une pièce magnifique sur la mythologie grecque, une pièce qui s'appelle « Songe d'une nuit d'été ». Voilà.
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2: Génération est un projet porté par l'association Artis. Ateliers d'écriture, expressions théâtrales, projets vidéo, chants et bien d'autres encore font partie des rendez-vous artistiques des jeunes de plus de 60 ans.
3: Je me prénomme Liliane et j'ai 77 ans. Ce que ça m'apporte, d'abord le plaisir de partager des temps en commun autour d'idées créatives, d'écriture, de paroles, de jeux, de chants, etc. Donc ça, c'est très intéressant. Et personnellement, ce que ça m'apporte, beaucoup de joie. Je reconnais beaucoup la qualité des intervenants et donc ça me touche. Je trouve que la démarche est riche en créativité et les possibilités sont multiples. Je pense que des fois, ça devrait être remboursé par la Sécurité sociale, ce qui apporte comme ça de la joie. Voilà.
2: Isabelle Bédé, metteuse en scène et porteuse du projet Génération.
4: La démarche créative, je pourrais dire déjà, elle vient d'un cadre bienveillant, parce qu'on peut pas être dans la création si on se sent jugé, regardé. Enfin, voilà, donc vraiment moi mon rôle c'est de maintenir ce cadre, de maintenir le cadre de respect et de bienveillance pour que petit à petit les pépites humaines sortent, parce que je suis aussi persuadée qu'elles sont là. L'expérience au fil des années m'a montré que quand le cadre est bienveillant, tenu. Après, il y a des techniques de jeu, où on est dans des choses qui suscitent la création, mais c'est des jeux, en fait, des techniques. Hein. Ce sont les mêmes que le théâtre d'impro, mais pour l'écriture. Du coup, les gens s'épanouissent là-dedans. Comme ils s'épanouissent, ils font des belles choses. Enfin, franchement, j'ai juste, je crois, confiance en eux.
5: Alors, Odile, j'ai bientôt 70 ans. Ça fait plusieurs années que je viens au rendez-vous de Génération, donc j'apprécie le côté collectif, le partage, la créativité qui est stimulée du fait d'être en groupe. Mais moi, personnellement, j'adore découvrir des nouvelles choses que je n'ai jamais fait et que je ne ferai pas toute seule, en fait. Donc cette année, la vidéo, faire du stop motion, tout ça, j'étais ravie de découvrir ça, puis de le faire à plusieurs, très simplement en plus. Et puis de découvrir qu'on sait faire des choses qu'on n'aurait pas imaginées.
6: Dissocié, totalement dissocié.
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7: Dans son spectacle Bouche décousue, en partie inspiré par la rencontre avec Mahteb Ghorbani, poétesse iranienne réfugiée en France, Céline Mistral rend un vibrant hommage à toutes celles qui façonnent leur liberté et leur destin. De l'Iran à l'Occitanie, le spectacle Bouche décousue tisse des liens entre poésie et broderie. Céline Mistral, artiste comédienne, chanteuse et musicienne.
8: Ça a commencé par les troubadours, précisément les troubaïrites. Les femmes troubadours. Quand j'ai découvert il y a 20 ans qu'elles avaient écrit et qu'elles pouvaient avoir cette place dans la société à une période du Moyen-Âge en Occitanie et uniquement en Occitanie, et ça m'a lancée pour mettre en musique et en lumière la poésie féminine. Et puis après, avec le temps, je suis arrivée jusqu'en Iran, en passant par l'Aveyron, parce que j'ai découvert qu'en Aveyron, il y avait une poétesse, Julienne Séguré, dite Kaleliou, qui a écrit un hommage en occitan à Oumar Khayyam, un grand poète du XIe siècle persan. Et suite au soulèvement Femmes, Vie, Liberté qui a eu lieu en 2022 après la mort de Mahsa Jina Amini, j'ai découvert la poésie persane au féminin. Et puis j'ai rencontré Mahteb Ghorbani, une poétesse iranienne qui a mon âge et qui a vécu pas mal de péripéties dans son pays et qui est arrivée jusqu'en France pour continuer à écrire sa poésie. Et avec elle, j'ai découvert tout le monde des poétesses iraniennes et j'ai eu envie de les colporter jusqu'ici pour les faire connaître et pour leur donner une voix. Et j'ai créé un lien entre mon histoire personnelle, en fait, mon histoire familiale et la place des femmes, et puis ce que vivent ces femmes là-bas, en Iran, et partout dans le monde d'ailleurs. On a l'impression que les choses sont acquises, mais on se rend compte que selon les contextes politiques, les choses peuvent changer très très vite. Et c'est ça que j'ai eu envie de mettre en avant. En plus de ça, vis-à-vis de la recherche et du travail que fait ma grand-mère à Marseille, en Provence, autour du bouti, qui est une tradition de couture ancestrale marseillaise qui se perd et qui est un art magnifique. J'ai eu envie de créer un lien entre la broderie et la poésie, qui sont des arts souvent féminins, en tout cas pour le travail d'aiguille, les travaux d'aiguille, et qui, la broderie a représenté l'entrée en écriture à certaines femmes qui ont commencé à écrire en brodant. Et donc voilà, j'ai fait ce lien et comme tout texte est un tissu, une trame de mots, voilà comment s'est créé ce lien entre poésie et broderie de l'Iran à l'Occitanie au féminin.
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1: Je vais demander aussi à la salle qui tape demain pour cette chanson, ils la connaissent, ils vont m'encourager, hein, ensemble, hein.

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0: Cher Rob, tout de suite, faisait une place à l'actualité du moment.
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0: Bonjour chers écouteurs, chères écouteuses. Aujourd'hui, une voix que vous connaissez certes, mais dans un domaine complètement différent. Je suis à l'école maternelle de Gramma, où vous en avez peut-être entendu parler. Aujourd'hui, mardi 7 avril, a lieu à juste à côté, vous entendez peut-être les enfants, une réunion de parents pour dénoncer une suppression de poste. Et ça nous a semblé assez important de pouvoir en parler. Et je suis là pour en parler avec Mélisse, qui est parent d'élève. Bonjour Mélisse.
1: Bonjour.
0: Parents d'élèves FCPE. Alors, j'aimerais avec toi qu'on puisse faire un petit tour d'horizon sur le pourquoi de cette suppression de poste. D'où ça vient, quoi, quand et quelles seront bien évidemment les conséquences. Et pour finir, qu'est-ce qu'on peut faire pour aider cette école maternelle de Gramma? Une fermeture de poste qui a été décidée quand?
1: On a été informé très récemment.
0: Qui a décidé cette fermeture de poste?
1: Ben, au national, la DAZN a dû supprimer 7 postes.
0: On est dans les décisions gouvernementales de réduction du coût des services publics.
1: Oui, tout à fait. Et du coup, donc, ils devaient supprimer 7 postes et ils en ont finalement supprimé 13 pour pouvoir bénéficier d'un plus grand nombre de remplaçants en fait, pour supprimer les titulaires actuels. Voilà.
0: Et tu me disais que bon, ça, c'est la situation dans le Lot. On impose 13 fermetures de postes, mais que, par exemple, en Seine-Saint-Denis, c'était combien, m'as-tu dit ?
1: Tout à fait. J'ai entendu dans les 280 postes, quelque chose comme ça, en Seine-Saint-Denis, dont 35 ou 36 à Saint-Denis même.
0: D'accord. Donc, on est dans une véritable hémorragie. Et même dans nos campagnes, ça a des conséquences très, très claires. À Gramma, quelle est la situation ? Qu'est-ce que ça implique concrètement à l'école maternelle?
1: Bien, nous, en fait, on est une école 4 classes et avec des enfants, mais dispatchés en 5 classes parce qu'on a le cursus occitan. Et du coup, ce poste surnuméraire, y en a un qui est éliminé. Donc du coup, on va se retrouver avec les cours d'occitan en classe entière et du coup, un poste en moins sur une classe classique.
0: Et en termes d'effectifs, ça va impliquer quoi en termes de nombre d'enfants devant la maîtresse?
1: Ça va impliquer, du coup, ça va faire beaucoup d'enfants dans la classe d'Occitan, où il y a quand même besoin d'une attention un peu particulière. Donc là, ils vont quand même être en surnombre. Donc on perd de la qualité au niveau de l'enseignement. Et après, du coup, ça complique un petit peu le fait d'accueillir toutes les petites sections. Il y en avait quand même les toutes petites sections. Et il y avait là à peu près 14, il y a 14 inscrits. Voilà, ça, forcément, au niveau des effectifs, ça devient compliqué. Même si on peut les accueillir, c'est vrai que ça change quand même la donne sur la qualité de l'enseignement et la surcharge des classes.
0: On peut quand même signaler que une des grandes qualités aussi de l'enseignement occitan à Gramma, c'est que les enfants peuvent commencer en maternelle, je veux dire un ancien, un papa qui a vu son gamin et qui l'a vu aussi, poursuivre cet occitan en l'école juste à côté et après au collège. Donc ceux qui veulent vraiment avoir ce double enseignement en langue occitane, ils peuvent tout petits, jusque relativement assez âgés, continuer. C'était une véritable force de Gramma et de la possibilité des offres de Gramma. Oui, tout à fait.
1: Ouais. Oui, donc ce cursus occitan est tout de même maintenu. On n'enlève pas cette option. Après, voilà, c'est juste qu'au niveau de la qualitative de l'enseignement, ça va être plus compliqué parce que, comme on disait, les classes vont être plus surchargées. Et nous, ici, ça va de la maternelle, primaire et collège après. Donc, c'est quand même quelque chose qui est chouette d'avoir. Mais là, pour le coup, ça va vraiment compliquer les choses.
0: On est sur des effectifs de l'ordre de plus de
1: 24 élèves.
0: Est-ce que vous voyez une sorte de danger peut-être à cette difficulté d'enseignement, au-delà du fait que du coup l'enseignement risque d'être dégradé?
1: Oui, au niveau des parents, c'est sûr que ça fait poser question et ça inquiète quand même maintenant, je pense, de mettre les enfants en occitan, sachant que c'était quand même une classe un peu privilégiée, j'ai envie de dire, le fait d'avoir peu d'enfants, du coup, qui étaient vraiment bien encadrés. Là, du coup, ça veut dire que voilà, ils seront plus nombreux. Donc, je pense que les parents maintenant vont se poser plus de questions à les mettre dans ce cursus-là. Et ça fait une mise en danger du bilingue, en fait, de la langue bilingue occitan, quoi. C'est sûr que ça met vraiment ça en danger, ouais. Oui, moi je vois aussi un autre danger, c'est le fait que les toutes petites sections qu'on accueille ici jusqu'à présent, si on a des difficultés à les prendre, maintenant ils iront peut-être se tourner vers... Il y a une autre école à Gramma, donc s'ils se tournent vers là-bas, une fois qu'ils ont démarré le cursus là-bas, ils les remettent pas après chez nous, donc ça risque de perdre au niveau des effectifs. Oui, c'est une école privée, du coup, voilà. Donc une fois qu'ils sont là-bas, on les a plus ici, et forcément on va sûrement finir par réduire en effectif.
0: Pour connaître aussi, c'était l'école Sainte-Hélène, qui est une excellente école, il n'y a pas le problème, mais ça reste le privé. Ça, on dénature le service public au profit du privé. Enfin, peut-être, ça c'est un risque qui est très clair.
1: C'est tout à fait la conclusion, c'est ça. C'est qu'en fait, au niveau du service public, c'est de plus en plus dégradé. Et, voilà, et les gens vont peut-être se réfugier dans le privé, et c'est quand même fort dommage. À Gramma, du coup, on a une situation un peu particulière, et c'est une chance, c'est qu'on a un quart des élèves qui sont allophones, d'où l'importance pour les enfants de moins de 2 ans de pouvoir les avoir tout petits pour avoir le bain de langue, pour leur apprendre la langue le plus rapidement et qu'ils aient une qualité d'enseignement qui soit bien encadrée, d'où l'importance aussi d'avoir des effectifs plus légers pour prendre en charge l'apprentissage de ces enfants-là notamment et puis des autres. Mais c'est vrai que les tout-petits ont quand même besoin de beaucoup d'attention et pour qu'ils évoluent plus vite et que par la suite, il n'y ait pas qu'ils aient moins de difficultés, que ça aille bien pour eux, voilà, qu'ils aient cet encadrement. Et de plus, on avait un poste FLE à l'époque, donc français langue étrangère, qui a également été supprimé.
0: On va dire que allophones, c'est des enfants qui ne sont pas, enfin qui parlent pas la langue, qui viennent peut-être d'un pays d'ailleurs, hors francophonie. Alors, la question difficile, effectivement, quoi faire face aux dégradations du service public, c'est quasiment une question politique et éminemment politique et quasiment d'État. Mais à Gramma, qu'est-ce que vous faites à la FCPE? Qu'est-ce que vous, toi, maman, qu'est-ce que les auditeurs, les écouteurs, les écouteuses peuvent faire? Qu'est-ce qu'on peut faire?
1: Là, pour le coup, on essaie de se mobiliser un maximum. Certains parents d'élèves se sont déplacés aux manifestations qu'il y a eu sur Cahors la semaine dernière. Après, ici, on a mis des pancartes. Là, aujourd'hui, on a mis en place un rassemblement de 17h à 18h là, avec les parents d'élèves, certains élus des communes alentours, parce que Gramma et aussi, tous les villages autour n'ont pas d'école. Et du coup, c'est Gramma l'école centrale pour beaucoup d'enfants. Donc, on a essayé de prévenir la presse, de faire bouger les choses. On a fait des pétitions, qu'on a fait certaines en ligne, d'autres sur papier. Et il y a quand même beaucoup de gens qui comprennent pas cette idée-là. Enfin, on se sent quand même pas mal soutenu. Enfin, voilà, quand on discute avec les gens, tout le monde dit, j'espère qu'il y aura du monde là tout à l'heure dehors. Mais a priori, voilà, les gens se sentent tous concernés en tout cas, et jeunes, vieux, parents, grands-parents. C'est quand même dommage. Et sachant surtout qu'on n'a pas de baisse d'effectifs, qu'on a toujours autant d'enfants, donc en fait, c'est pas justifié en fait toutes ces fermetures de classe. Donc on est quand même assez en colère et révolté. Et donc on va faire tout ce qu'on peut pour que ça arrête de se reproduire. Et si on peut sauver même cette classe, s'il n'est pas encore trop tard, ce serait bien qu'on arrive à vraiment faire quelque chose et puis pour la suite, que ça aille dans le bon sens et que ça arrête de se dégrader comme ça.
0: Et pour avoir discuté avec 2-3 personnes, j'avais vraiment ressenti l'importance de l'école en tant qu'élément d'intégration et aussi cette forme de cynisme de l'administration qui, évidemment, ne ferme jamais un poste, mais qui fait du bonneto, c'est ça, pour essayer de jamais dire qu'il sombre, arrête des postes, mais transforme des postes pérennes en postes de remplaçants, etc., simplement parce qu'on ne doit surtout pas embaucher des gens. Mobilisez-vous, on va suivre ça. J'espère que vous aurez plein de monde tout à l'heure. On va vous laisser là. La manifestation très pacifique, évidemment. Un rassemblement avec plein d'enfants qui vont jouer.
1: Pour protester contre ce qui se passe et montrer qu'on est tous unis et qu'on n'est pas d'accord avec tout ça et qu'on va essayer de faire bouger les choses.
0: Avec des gamins qui jouent au milieu, et ce sera vraiment formidable. Bon courage à vous tous et que vive l'école de maternelle de Gramma. Merci, ciao, salut à tous.

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0: 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Est le trésorier de l'association Aquiloc et est ben gut nous présenta le festival Escambis. Per commencer, est-ce que podes présenter à questo association d'un peu court existis, untes et quantes d'adhérents?
1: Adieu Stéphane, adieu à tous les auditeurs. Merci pour l'invitation. Aquiloc est une association qui existe depuis septembre 2013. Elle est basée à Saint-Céré et compte une cinquantaine d'adhérents. Aquiloc a pour but de promouvoir le développement de la langue et de la culture occitane dans le nord du Lot.
0: Quelles sont les activités de cette association?
1: Ces activités sont des cours d'occitan pour adultes et pour enfants, mais aussi des ateliers de chant et de danse traditionnelle, discussion espace occitan Carcinol, à Saint-Céré. L'association Aquiloc organise aussi des animations culturelles tout le long de l'année. Une rencontre littéraire en octobre à la médiathèque de Saint-Céré. Un repas occitan animé le midi à fin novembre à Prudhomme. Fêtons Noël en décembre.

0: à l'espace Occitan. Aquilog organise aussi la dictée Occitan fin janvier, en partenariat avec la médiathèque de Gramat. Un loto bilingue en février à la salle polyvalente de Saint-Céré avec de nombreux lots. Cette année, il y a eu beaucoup de monde.
1: Et à quoi est-ce pas acabat, il y a d'autres causes, Alain.
0: Allez, et nous sommes demandés par d'autres associations pour des animations occitanes et danses. Aquilog édite des ouvrages pour faire connaître des auteurs occitans de Quercy. Nous tenons à des stands de livres et différents produits culturels dans le Lot et le sud de la Corrèze. Enfin, il y a une boutique associative ouverte le mercredi de 9h à 12h à l'espace Occitan à Saint-Céré.
1: 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Lou Festenal Escambis se debanara a quest'annado lou 17 d'abriol et lous 12 et 13 de mai. 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
0: Ah, ça sera cette année la 11e édition du Festival d'Escambis. Il se déroulera le 17 avril à l'auditorium de Saint-Céré. Le 2 mai dans le plusieurs lieux de Saint-Céré, place de la République, sous les platanes et jardins publics. Au cinéma et à la salle polyvalente, le festival aura lieu aussi le lendemain 3 mai à la salle des fêtes de Banne.
1: Est-ce qu'il nous podes dire, Alain, quel est l'objectif d'aqueste festival Escambis?
0: Le but de ce festival est de faire connaître la langue et la culture occitane à un large public à travers la musique, le chant, la danse, l'artisanat, le sport et le cinéma. Le théâtre est dans toute l'ambiance conviviale, dans une ambiance conviviale.
1: Nous bas duna aro la programmation d'aqueste festival 2026 en commençant per le 17 d'abriol.
0: Tout à fait, Stéphane. Le vendredi 17 avril, le festival sera à Saint-Céré. Toute la journée à l'auditorium avec Pierre-André Delbos aura lieu le rassemblement scolaire occitan. Le matin, chant cantine, danse scénette par tous les élèves qui apprennent la langue occitane. L'après-midi, il y aura aussi concert solo par Arnaud Kans, chanteur et musicien aveyronnais, qui clôturera ce rassemblement scolaire.
1: Vous préparez des marques une pause dans la vostre émission Fourbourg et en an écoutant justement l'artiste Arnaud Kans qui va nous interpréter des bourreilles.

0: Et encore là qui va flatter.
1: 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C'est toujours à parler del Festival Escambis ambe Alain Roy, trésorier de l'association Aquiloc et en un continua Alain de parler d'aqueste Festival ambe le 17 et 12 de mai.
2: Samedi 2 mai, le Festival Escambis sera à Saint-Céré sur 4 lieux. De 9h30 à 17h, place de la République sous les platanes, des artisans et producteurs locaux seront présents pour faire connaître leur savoir-faire, découvrir leurs produits de qualité, découverte des anciennes techniques de la pêche de la Dordogne, présentation d'un alambic et distillation de la Valavande de façon artisanale, fabrication de cordages, meules à eau, vieux outils dont des roues de charrette et un stand d'huile de noix, exposition d'un forgeron, stand d'olives et produits culturels occitans. Il y aura aussi d'autres produits à découvrir et il y aura aussi une buvette sur place. De 10h à 17h, au jardin public, divers jeux seront proposés pour toute la famille. Jeux de bois, jeux de quilles, petits jeux pour découvrir la langue et la culture occitane en partenariat avec le CIRDOC. Il y aura une déambulation musicale avec le groupe Cal Caminar.
1: Et après toutes aquelles activités, Alain, eh bien, sera possible de manger et boire une coupe.
2: De 12h à 13h, place de la République, sous le chapiteau, sous les platanes, la restauration rapide et avec plateau repas. De 15h au cinéma Auguste Salès, projection du film Astérix et les domaines des dieux, en VO occitan, sous-titré en français, suivi d'une discussion avec le public et un goûter offert.
1: Et après, direction la salle Polivalente.
2: À 18h30, salle polyvalente, trad apéro, inauguration des 11 ans du festival. À partir de 19h, il y aura un repas, soupe, crudité, rôti de dinde et gratin dauphinois, cantal ou cabécou, tarte aux pommes, vin, café compris. À 21h, concert bal avec la formation Meunier Villeneuve et la Soubirane qui vous feront danser pendant des heures.
1: Et puis, le Festival Escambis s'acabara le dimanche 13 de mai à Bano.
2: À la salle, le dimanche 3 mai, à la salle des fêtes de Bano, entre Saint-Céré et la Capelle Marival, à 14h30, par le petit théâtre de Sousserac, jouera 4 pièces bilingues. Pas de vacances pour mon aide à domicile. La Virginie se marie, permis de conduire à tout âge. Sacrée Joséphine, à 16h15, illusion de la création d'un institut d'Occitan du Lot, à l'occasion de ses 50 ans, et chant de Claudie Marty par Aquiloc.
1: Et après, Peracaba, donc des danses folkloriques.
2: Et pour terminer, à 16h30, danse folklorique avec la formation Bourrelous et Carjac, qui vous fera découvrir l'héritage légué par nos aïeux. Buvette sur place, temps, livres, produits culturels. Alors, partenariat avec Escambis 2026, région Occitan-Pyrénées-Méditerranée, communauté des communes de Coval d'Or, département du Lot, IEO du Lot, mairie de Saint-Céré-Banne, office du tourisme de la vallée de la Dordogne, radio Décibel FM, journalette.com.
1: Effectivement, il y a de nombreux espartenaris. Et qu'aussi qu'elle fait concrètement pour se renseigner pour le Festival Escambis, le monde qui veut venir, Alain.
2: Pour réserver le repas important avant le 26 avril, contactez l'association Aquiloc par téléphone au 06 73 62 64 63 ou par mail associationaquiloc@gmail.com.
1: asso.aquiloc@gmail.com.
2: Vous retrouverez le programme détaillé du Festival Escambis sur le site www.espaceaussioccitancarcinol.com ou le Facebook d'Aquiloc avec les tarifs.
1: Voilà, le Facebook d'Aquiloc, tabé, qui comprend différents membres, des nombreux membres, pouden dire. Merci, Plo, Alain, d'être passat dans la vostre émission Fourbourg. On vous souhaite une bonne festinale et nous disons allez ou adieu.
2: Merci, Plo, Stéphane. Adieu.

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19: 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Un coup qui est formidable.
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20: Et oh, Astérix et le domaine des dieux, Astérix et le Maine d'Audius que vous pourrez voir au cinéma de Saint-Céré quai Auguste Salès le samedi 2 mai à 15h dans le cadre du festival Escambis 11e édition, à quel film qui sera séguite d'une discussion en bel ou public et d'un goûter offert. On va continuer la vostre émission Four au bourreau en écoutant Duas Formatius, ces deux formations qui seront également le samedi 2 mai à Saint-Céré à la salle polyvalente à 21h, le duo Meunier-Villeneuve d'une part et le trio La Soubirane d'autre part avec son électrique balle. Vous êtes bien dans votre émission Occitane Four au bourreau et c'est Stéphane qui a le plaisir de vous accompagner.

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La Soubirane, Karine Joanny, Stéphanie Delarocca, Isabelle Bourguetou, que vous pourrez retrouver pour leur Electric Ball samedi 2 mai à 21h dans le cadre du Festival Escambis à la salle polyvalente de Saint-Céré. 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Vendredi 24 avril à de 16h à 18h à la médiathèque intercommunale Éric Romer à Tulle, il y aura la projection du film Le Plaisir Simple. Et quoi est organisé par l'association Baladoc Tulle. Ce film est sous-titré en occitan, fruit de 4 années de travail. Ce film a été réalisé par l'Institut des études occitanes du Puy-de-Dôme, IEO 603, et l'Agence des musiques des territoires d'Auvergne. Il part à la rencontre de 12 locuteurs occitans d'Auvergne. 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Et c'est en présence de l'auteur, du réalisateur Laurent Boitias, le président de l'IO 63, renseignement auprès de l'association Baladoc à Tulle. L'oulendemo, l'ou 17 et 25 d'Abriol, l'Institut d'Estudis Occitas del département d'Olt, festo sous 50 ans. Pour l'occasion, le département du Lot, le parc naturel régional Géoparc mondial UNESCO des Causses du Quercy et le Grand Figeac se sont associés à l'IO du Lot pour organiser les rencontres de l'Occitan. Donc, des 14 euros à 17 euros à l'Astrolabe de Figeac, il y aura la première aux assises de l'Occitan, explorer de nouvelles formes de coopération. Ce sera l'occasion de faire un état des lieux de l'action culturelle occitane dans le Lot, mise en réseau des actions en faveur de la culture occitane. Et puis, il y aura Jean-Marie Conet, directeur de l'IO du Limousin, qui sera là pour témoigner. Il y aura des ateliers participatifs, se coordonner, faire ensemble, coopérer vers l'organisation d'un réseau impliquant acteurs associatifs et collectivités. C'est avec la participation de la région Occitanie, du CIRDOC, Institut Occita des Cultures et de l'Office public de la langue occitane. À 17 euros 45, toujours à l'Astrolabe, l'Occitan fait son cinéma. Vous pourrez voir le film La Serio, une comédie culturelle polyglotte, joyeusement méridionale et 100% Occitanie. L'entrée est gratuite. 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Je veux parler de Alberte Forestier, honneur à une dame de cœur d'Occitanie. Il y aura un concert avec Jacqueline Torrent, un groupe de chanteurs lotois, trio Camille Fazen, Juliette et André Menvielle, victoire de l'Académie du Jazz en 2025, chanteur et percussionniste adepte de la volcalchimie, un mélange de scat, blues et rap, et un bal occitan avec Xavier Vidal et le collectif Remouli, à quel au Cerrado est organisé par l'IEO d'Olt et Lagrange. L'ou 17 et 25 d'Abriol, toujours, mais à queste cop à Bressol, dit nous Tarnegaruno, à la salle Pulibalento, il y aura une balle traditionnelle en bella formation, l'ouz escampiliaz.
Vous êtes toujours dans les idées de sortie pour ce mois d'avril et pour le début du mois de mai. Du 25 au 28 avril, pendant 4 jours et 3 nuits, vous avez rendez-vous avec Conte Nomade du Quercy ou Comptez le Voyage et Voyagez avec le Conte. À Creys, au Beissou, Mies, Flouira et Creys en calèche, les nuitées sont en gîte. En B, Clément Bouscarel, paysan conteur quercinois pour une lecture sensorielle et sensationnelle du paysage et s'amuser à conter le voyage. Et c'est aussi avec Nomade des Terres pour partager un quotidien en itinérance et en collectif. Information et réservation à 07 67 26 94 14. 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Ludit shows Trento d'Abriol à l'hôtel du Quercy des Gramas à partir des 7 euros et Trento del Ser. Il y aura une balle traditionnelle animée par les brebis égarées. Il y aura une restauration sur place. Vous pourrez réserver au 06 85 12 40 43. Et puis, on va acabar avec les idées de sortie dans un Quercy et Aldela. En B, l'us douce et 13 de mai, n'a ben parlat en B Alain, trésorier de l'association Aquiloc, il y aura le festival Escambis, 11e édition, donc à Saint-Céré et à Bannes. Vous pouvez retrouver le programme du festival Escambis sur le site www.espaciocitancarcinol.com. Et l'udilus 11 de mai à l'Oustal des Rampous, proche des Labercantiers, il y aura une initiation à las danzas tradicionales, un aperitif et une repais, et une balle traditionnelle animée par l'us barjacaire. 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
1: Moi, je suis allé à l'école. Et l'on nous disait que nous étions des étrangers en Afrique. Nous n'habitions pas l'Afrique. Nous sommes venus par l'Océanie. Nous étions des occupants noirs, comme le blanc est un occupant blanc. Et alors, c'est à l'occupant le plus fort qui déracine l'autre. Que le vrai indigène de l'Afrique, c'était le pygmée. Le noir est venu avant-hier. Le blanc est venu hier. Et puis, c'est tout.

genou cher brille tel un soleil dans cette nuit noire d'obscurantisme, cette Afrique-là dont parlait Hegel. Cher, ta sagesse, elle est encore là, on la porte en nous. Nous ne te dirons pas adieu.

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0: Merci beaucoup.
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0: Et maintenant, c'est du sport sur Décibel FM 105.9, 106.9. Ce samedi 9 mai 2026, l'FBB recevait Revel pour la 24e journée de R1. Un très beau match, des interviews de joueurs, de supporters. Stéphane et Hervé de Décibel FM étaient présents.
1: Ça a très bien joué, c'était très intéressant. Et puis, je pense que Bretenou pour ça à la maîtrise et ça joue très bien. Les jeunes, ça galope et il faut que ça continue comme ça pour une seconde mi-temps qui sera aussi intéressante que la première.
0: C'est vrai qu'il y a du jeu ce soir. Hein.
1: Oui, oui, tout à fait, oui. Oui, ils font des choses dans l'ordre, ils prennent les choses en main et puis ils ont un objectif qui est clair de gagner le match au bout pour continuer à progresser dans cette belle année.
0: Oui, ils ont 2 points d'écart, donc c'est la bascule. Hein.
1: Oui, tout à fait, ouais, il faut faire une bonne seconde de mi-temps pour voilà, continuer sur cette lancée et puis faire le large avec cette équipe de Revel qui joue proprement depuis le départ, mais qui pour l'instant est un petit peu en dessous sur cette première mi-temps.
0: Eh bien, merci.
1: Avec plaisir.
2: Et à la fin, Bassine a réussi à marquer.
0: Alors, t'en penses quoi ?
3: Match un peu plus engagé que samedi dernier, pardi. C'est pas les mêmes causes, les mêmes effets, puisque là, ça joue un peu plus, quoi. C'est plus agréable.
0: Ouais, c'est ce que j'ai entendu dire dans les tribunes. Hein. Il y a du jeu.
3: Oui, oui, sûr.
0: Bon, ben, faut les ramener les 3 points là, parce qu'ils ont que 2 points d'écart. Hein.
3: Oui, ben, ça va le faire. On a confiance. Ils sont libérés, ils sont maintenus, ils sont libérés.
0: Merci. Alors nous sommes avec Richard Vermande, qui est l'adjoint au sport, c'est ça ?
4: La commune de Biars, tout à fait. Enchanté. Bonsoir à tous.
0: Alors vous venez soutenir l'équipe locale ?
4: Tout à fait, la FBB, oui, à chaque match je suis là. Voilà, même l'an dernier, voilà, je suis souvent, souvent présent sur les lieux de rencontres sportives sur la commune.
0: Et une petite question, est-ce que vous allez avoir un terrain synthétique peut-être ?
4: La question tant entendue. Ça sera en projet bien sûr sur notre mandat, après vous savez très bien que mandat c'est long. Oui bien sûr qu'on envisage, c'est dans les papiers, voilà, le projet est monté et pas encore bien sûr acté, bien sûr, hein, faut pas mettre la charrue avant les bœufs, mais ça serait bien, ouais, ça serait bien qu'on puisse arriver un jour à amener ce projet à terme sur la commune.
0: Ouais, parce qu'ils en ont vraiment besoin pour s'entraîner l'hiver. Hein.
4: Ils ont besoin de ça pour faire plus de roulement sur les entraînements. Oui, bien sûr, ils annulent beaucoup d'entraînements sur la saison. Donc, en étant à ce niveau-là, et ouais, ça serait pas du luxe, mais juste normal, à mes yeux. Ouais.
0: Bon, et sinon, le match, première mi-temps ?
4: Première mi-temps très plaisante. Alors, je ne suis pas un connaisseur de foot, hein, je suis plus dans le rugby. Et voilà. Mais non, une première mi-temps très plaisante, très ouverte. Et bien, par rapport à la semaine dernière, bien sûr, un match en jeu. Non, c'est plaisant, c'est bien.
0: Bon, bah, merci bien.
4: Merci à vous.
0: 90 minutes sont affichées au tableau. Nous sommes dans les arrêts de jeu, toujours de partout. On attend le coup de sifflet. 24 ans. Ouais, ouais. Voilà, mon cher Stéphane. Là, c'est les 3 points.
5: Là, je crois qu'on est bon, là. Je crois que pour Biars, ça va le faire. La défense. Et c'est la fin du match. Et c'est 3-2 pour la FBB contre Revel. Allez, maintenant, on va recueillir les impressions d'un joueur sur Décibel 105.9, 106.9, sur le www.decibelfm.fr. Un des attaquants de la FBB et le public, je vous laisse écouter. Les acclamations du public étaient encore une fois présentes ce soir pour ce match. Kylian n'est pas loin, et d'autres joueurs aussi. Allez, des petites impressions de ce match avec un des joueurs biarnais.
0: Oui Stéphane, Edgar Lacombe qui nous rejoint.
5: Bonsoir, le soulagement après cette victoire pour l'FBB.
6: Ben ouais, on a fait une très très bonne 30 premières minutes. Et après on s'est vu un peu beau à 2-0. On s'est fait remonter, jeu égal. Et sur la fin c'était du box-to-box, donc on a réussi à marquer ce dernier but qui nous délivre. Et maintenant la saison est l'objectif est rempli, donc c'est super.
5: Très bien, on a Nathan aussi qui est Nathan Bouge, le gardien, un petit mot pour Décibel. Bonsoir Nathan. Alors dur ce match, vous l'emportez, le plus important c'était ce troisième but qui vous permet d'être maintenu l'année prochaine.
7: Oui, ça y est, c'est officiel, on est maintenu. Donc bon, maintenant, c'est vrai que match un peu compliqué. Comme vous dites, on mène 2-0 et on recule. Et là, on prend des buts. Bon, on va dire que c'était pas ma soirée non plus.
4: Mais le collectif est là. Le collectif Biarnais, tout au long de la saison, finalement, a été correct, on va dire, dans l'attitude, même s'il y a toujours à redire, des choses à reprendre. Mais la cohésion est là.
7: Ah, ça, elle a toujours été là, la cohésion. Une belle bande de copains et on continuera ensemble une année de plus.
4: Bravo, félicitations, on sera toujours à vos côtés. Décibel FM 105.9, 106.9. Merci Nathan.
7: Merci à vous, bonne soirée.
4: Bonsoir. Avec Nico Benet pour Décibel FM. Bonsoir. Quel match 3-2, vous l'emportez finalement?
8: Non, on a fait une grosse première mi-temps. Alors, on a fait la première demi-heure, on fait vraiment un beau match. On joue en passe, on arrive à trouver les décalages et tout. Bon, après les derniers quarts d'heure, ça a été plus compliqué. Eux, sur leur demi-occasion qu'ils ont, ils nous marquent un but, un beau but d'ailleurs. Et après, en deuxième mi-temps, on n'a pas réussi à rejouer comme en première, c'est dommage. Et par contre, ce qu'il y a de bien, c'est que le dernier quart d'heure, on a poussé pour aller chercher ce troisième but. Et pour une fois, ça nous sourit, dans notre sens. On va chercher ce but dans les arrêts de jeu.
4: Donc, ça montre la force de caractère que vous avez dans cette équipe.
8: Ouais, parce que notre but, c'est un objectif, c'est d'aller prendre cette cinquième place. Et on savait qu'il fallait prendre cette victoire aujourd'hui. Et maintenant, on va essayer d'aller faire le boulot à Albi, mais ça sera très compliqué à Albi.
4: Bravo, félicitations pour cette victoire ce soir.
8: Mais merci, ce qu'il y a de bien, c'est que le public était encore venu en nombre aujourd'hui, donc ça fait plaisir.
4: Bravo et bonne fête de saison à vous.
8: Merci beaucoup, à la prochaine.
4: À la prochaine.
9: Eh bien mon cher Stéphane, c'était un très très beau match.
4: Oui, tout à fait, avec des réactions, là ils sont venus en nombre. 3-4, des fois on les attend, là ils sont venus vers nous, donc c'est tout bon. Merci Hervé pour d'être venu au stade. 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
9: Écoutez Stéphane, je vous propose d'aller faire un tour au bestiaire pour prendre la température.

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0: ce Tous à Table, nous sommes accueillis par Vincent Andrieux, le chef. Bonjour.
1: Bonjour. Donc voilà, vous êtes dans la cuisine du couvent. Donc on va vous préparer un agneau pascal selon une recette qu'on tire d'une recette de moine.
0: Une recette de moine.
1: Donc c'est un agneau, c'est une épaule d'agneau qui va être farcie avec des pigeons, des saucisses de Toulouse qu'on a déjà cuites et des champignons. Et on va cuire ça au four.
0: Et ben on vous suit. Alors parlez-moi un petit peu du couvent et de ses recettes.
1: Donc chaque mois on fait un repas en fait sur un thème de recettes de moines qu'on tire d'un livre de recettes. Donc on choisit en fonction de la saison des recettes. Donc là l'agneau pascal pour Pâques. Donc c'est des recettes qui sont traditionnelles. Là, c'est une recette du Moyen-Âge qui était utilisée, donc on retrouve du pigeon, une volaille qui était beaucoup consommée pendant le Moyen-Âge et qui était aussi un privilège assez noble d'avoir un pigeonnier. On retrouve ici beaucoup de pigeonniers dans le Lot, donc dans les grandes maisons de famille et dans les couvents aussi, on retrouve beaucoup de pigeonniers. L'agneau, c'est quelque chose qu'on retrouve beaucoup aussi dans le coin, le fameux agneau du Quercy. Et après, donc quelques champignons et une garniture aromatique et un peu de saucisse de Toulouse, c'est pour faire ce liant, un peu de gras à l'intérieur de la farce.
0: Eh bien super, eh ben on va commencer alors.
1: Pour commencer, moi ce que j'ai fait, j'ai déjà précuit la saucisse. Il faut environ une demi-portion par personne. Ensuite, on va prendre, donc on a des pigeons frais, on va lever toute la viande en fait, on va suivre le bréchet, enlever tous les os, enlever les ailes, c'est pas la peine de les garder. Vous pouvez garder la carcasse pour faire un petit jus si vous voulez, nous on va pas le faire pour cette recette là.
0: Ok, donc on sort les filets.
1: C'est ça, on a les deux filets, c'est l'équivalent du magret chez le canard, et on a la pâte qui reste accrochée avec.
0: C'est quand même un petit peu technique, hein. Je pense qu'il faut le demander au boucher, ça sera plus simple.
1: Je pense qu'on peut le demander au boucher, après c'est pas si compliqué que ça qu'on a l'habitude de faire des poulets par exemple. C'est juste plus petit. Là, ce que je vais faire, c'est que je vais faire revenir les champignons que j'ai préalablement coupés en fines lamelles. J'ai aussi pelé mes carottes, pelé mes oignons, lavé mon céleri et céleri branche et coupé mon céleri branche. Je vais dans une sauteuse faire revenir mes oignons avec un peu de lard. On peut le faire avec de l'huile, ça marche aussi si vous n'avez pas de lard. Avec de lard, ça donne un peu plus de goût. Donc je fais revenir mes champignons. De ce temps, je vais couper les saucisses que j'ai déjà pré-cuites en petites rondelles et je vais hacher finalement le pigeon dont on a levé les filets.
0: Eh bien, on y va.
1: Donc là, je coupe en rondelles la saucisse. Comme ça, on la retrouvera dans la farce. Elle est déjà cuite. On l'a juste laissée prendre au frigo toute la nuit. On l'a cuit hier soir.
0: Elle est belle, cette saucisse. Elle est d'où ?
1: C'est la saucisse de l'Aveyron, bien entendu. Voilà.
0: Et vous, chef, vous êtes d'où ?
1: Ah, moi, je suis aveyronnais aussi.
0: Oh, quel hasard.
1: Quel hasard. Et en plus, c'est très probable que le type qui a fait la saucisse soit le même, puisque on se fournit la saucisse là où travaille mon père, qui est boucher. Du coup, j'ai fait tremper les crépines de ce temps pour pouvoir les utiliser, qu'elles ne restent pas collées, et ça les rince une fois de plus avant de les utiliser. Puisqu'on emballera toute l'épaule et la farce dans une crépine avant de la cuire. Donc là, on produit environ pour une soixantaine de couverts demain. Donc il y a les 15 sœurs, plus plusieurs personnes qui viennent manger au restaurant, comme un restaurant traditionnel. En fait, le couvent, c'est à la fois un restaurant, une cantine quand on reçoit des groupes d'enfants. On fait du restaurant d'entreprise quand on a certaines entreprises qui viennent faire des séminaires. Donc on varie un petit peu sur tous ces thèmes-là.
0: Alors moi j'avais une question, je suis assez étonné, parce que je vois que c'est que des recettes ancestrales qui étaient faites en tout cas par les moines, mais je pensais que naïvement, en termes de souvent la gourmandise, la bonne chère, c'était forcément un peu péché. Ben, je vois qu'apparemment pas tout à fait.
1: Est-ce qu'on peut considérer ça comme de la gourmandise ? Non, c'est la cuisine qui est bien travaillée. Ils faisaient beaucoup de monastères avec leur propre ferme, donc ils travaillaient avec leur propre production. Donc ça impliquait un travail et ainsi de suite. Donc je pense pas qu'on puisse considérer ça comme de la gourmandise. C'est maintenant qu'on considère ça comme de la gourmandise, mais c'est vrai que les repas du Moyen-Âge étaient peut-être plus gras, plus lourds par rapport à la masse de travail qu'il y avait à faire à l'époque.
0: C'est c'est quand même assez riche la viande. Tout le monde n'avait pas de viande tous les jours.
1: C'est riche, mais c'est des menus qui étaient faits à des occasions très particulières pour l'agneau pascal. On ne tuait pas un agneau tous les jours, effectivement, pour manger chaque jour.
0: Alors là, vous détaillez les filets.
1: Donc là, je coupe grossièrement la chair du pigeon, donc peau et viande à la fois. Et on mettra tout ça dans la farce. Donc dans la farce, on rajoutera aussi les champignons qu'on va dorer. Je laisse encore fondre un tout petit peu le lard. Et après, on les mettra dorer gentiment dans la sauteuse. Mais à la maison, vous pouvez le faire dans une cocotte que vous réutiliserez ensuite pour cuire dans le four l'épaule d'agneau.
0: Il va falloir bien tout me rappeler après, hein, parce que...
1: Un petit retour sur tout ça. C'est vrai que c'est une recette assez... assez simple en soi, mais un peu technique, qui demande un peu de préparation.
0: Mais quand on reçoit du monde à Pâques, c'est la famille, ça fait plaisir. Habituellement, on prend le temps de faire les choses.
1: C'est exactement ça. Donc nous, c'est une recette qu'on tire d'un livre de recettes où on a plusieurs recettes, et c'est les recettes qu'on suit. Alors, ce ne sera pas systématiquement la même recette, mais chaque mois, puisqu'on fait un Happy Sunday sur le thème des recettes de moines, on tire trois recettes, donc entrée, plat, dessert, de ce livre, et avec lesquels on fait notre menu.
0: C'est une très belle initiative. Et vous travaillez vraiment, c'est des produits locaux, quoi.
1: Alors là, on travaille des produits locaux. Effectivement, l'agneau, c'est de l'agneau du Quercy. Les pigeons sont élevés en Aveyron. La saucisse est faite produite en Aveyron aussi. Donc on sale et on poivre, bien sûr, les champignons. Une pincée de sel, c'est pas une toute petite pincée. Quand dans une recette, on voit écrire une pincée de sel, c'est vraiment 5 à 10 grammes de sel dans la main. Il faut y aller à 3 doigts et bien attraper tout ça. Pareil pour le poivre.
0: On gratte les sucres. Donc là, on enlève alors les champignons qu'on met de côté. Donc ça, on le rajoute dans la farce. Donc dans la farce, on a les petites tranches de saucisse cuites, les morceaux de blanc de pigeon, mais non, c'est pas blanc, c'est rouge. Les magrets de pigeon coupés en morceaux. En tout cas, ça sent déjà très très très très bon.
1: Merci beaucoup. Hop. On va rajouter un petit peu de chair à saucisse fraîche. Donc si vous avez acheté de la saucisse, vous gardez un petit peu de saucisse, vous le mettez...
0: Là, vous êtes en train de préparer pour un régiment. Il faudra nous donner les quantités pour une petite famille, au moins pour 4-6 quoi, ou 8.
1: Bah, alors, pour 4 personnes, il vous faudra 2 pigeons environ, une belle épaule d'agneau désossée. Prenez-la désossée chez le boucher, c'est un peu plus facile. Pareil, le pigeon, s'il peut vous le désosser aussi, ce sera peut-être plus simple en effet. Prenez quelques carottes, quelques oignons, 500 g de champignons, un peu d'herbe de Provence, de thym, de romarin, de laurier. Prenez 4-5 saucisses de Toulouse. Donc on va assaisonner la farce, donc on met un mélange de poivre qu'on a fait, donc un petit peu de poivre vert, poivre noir, poivre blanc. On a mis un petit peu de poivre de Kerala et de Timut. On a mixé tout ça avec quelques baies rouges.
0: Et là, on mélange avec la main, ok, d'accord.
1: Ah ben, c'est plus simple avec la main, oui.
0: Là, vous remettez un petit peu de chair à saucisse, c'est ça?
1: On rajoute un peu de chair à saucisse, voilà, ça va lier un peu plus la farce. Donc là, on prend l'épaule d'agneau, on essaye de l'étaler, de voir s'il y a quelques nerfs qui restent, des fois des morceaux de cartilage. C'est pas très bon à tomber dessus, donc on n'hésite pas à les retirer.
0: Alors là, c'est...
1: De la crépine, donc je l'étale sur mon plan de travail. Donc j'étale mon épaule.
0: On la met au milieu de la crépine.
1: Au milieu de la crépine, je mets ma chair... Au milieu de l'épaule, donc la chair de la farce.
0: Ok. Et on ferme avec la crépine.
1: On va essayer de former tout ça pour que ça reste une sorte de gros pain en fait. Et après, avec de la ficelle à rôtir, on va l'attacher pour que tout se tienne.
0: Ok. Donc alors, qu'est-ce qu'on fait de ce bel agneau tout ficelé là?
1: Donc là, soit dans notre sauteuse, soit dans notre cocotte. On le saisit des quatre côtés, on récupère ensuite les sucs avec un peu d'eau. Donc dans un plat à rôtir ou dans une cocotte, si vous avez par exemple saisi votre pièce dans la cocotte, vous pouvez garder votre cocotte avec des sucs. On récupère les sucs de cuisson, on met de la garniture aromatique, donc carottes, oignons, céleri, tout autour. On arrose avec les sucs de cuisson, un peu d'eau et on le met en cuisson. Donc une première fois 15 minutes, on le retourne, encore 15 minutes, et ensuite encore 15-20 minutes pour finir la cuisson à cœur.
0: Et on sert ça avec quoi?
1: Et on sert ça, on peut le faire avec n'importe quel petit légume, ou pourquoi pas avec des flageolets ou des faillots, c'est un peu la tradition, avec l'agneau.
0: Ah, très bien, et ben on met ça au four. À quelle température ?
1: Donc on le met à 170-180.
0: Ok, une cuisson douce.
1: Une cuisson, oui, assez douce, bon... C'est pas... Nous, on a des fours qui sont assez précis, donc à la maison, ils sont toujours un peu moins, un peu plus, en fonction de la cuisson que vous faites. Si vous connaissez votre four, vous le réglez à peu près 180. S'il chauffe fort, vous le mettez un peu moins. S'il chauffe un peu moins fort, vous le mettez un peu plus. Chacun connaît ses outils de cuisine.
0: Alors, dans toute sa table, je vous avoue qu'on a toujours une petite habitude. C'est au moment de la cuisson, on propose, le temps que ça cuise, bon, on verra un petit peu plus, c'est de mettre une petite chanson. Petite musique, un petit quelque chose qui vous plaît. Alors, qu'est-ce qui vous ferait plaisir ?
1: Alors moi, j'écoute pas mal de musique en occitan, donc j'aime bien le groupe Cucagno et pourquoi pas Lucumpaño de la Bairu.
0: Eh ben, on va mettre ça.

0: Sébastien.
1: Bon bah voilà, ça a l'air cuit, c'est ça?
2: Bah oui, ça a l'air cuit, ça a l'air pas mal. Et ça sent très bon.
1: Mmh. Avec le jus et tout. Oh, ça donne faim. On a le droit de goûter?
2: Oui, on a le droit de goûter, mais normalement c'est réservé pour le jour de Pâques, donc ça sera demain.
1: Bah je reviens moi. Hein.
2: Allez, avec plaisir.
1: Bah alors, est-ce que je peux quand même vous demander un petit récapitulatif de tout ce qu'il nous faut, parce que moi je suis un peu perdu. Hein.
2: En viande, il nous faudra donc, pour 4 personnes, on va partir sur une petite épaule des Océans, 3 saucisses de Toulouse, 3 belles saucisses de Toulouse, un ou deux bons pigeons, et donc quelques carottes, un ou deux oignons, une ou deux branches de céleri, et environ 500 grammes de champignons. Et on va donc prendre les pigeons, enlever les filets, les hacher pour les mettre dans la farce. On prend une saucisse qu'on coupe en deux, on prend la chair en saucisse pour mettre dans la farce. On prendra aussi les champignons qu'on cuit pour la farce. Ensuite, on prend l'épaule qu'on étale, on met la farce à l'intérieur et on la cuit des quatre côtés avec la crépine qu'on met tout autour. J'ai oublié de dire la crépine au départ. Donc il faut une crépine aussi. Voilà, tout ça, ça se trouve chez le boucher et chez le primeur.
1: Eh ben, merci beaucoup Vincent Andrieux, c'était très instructif. Et je pense que je vais peut-être venir faire un petit tour demain, voir ce qui se passe du côté du Grand Couvent.
2: Ah ben, c'est avec grand plaisir.
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2: 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Alors aujourd'hui, nous nous retrouvons dans un studio rempli de monde. Beaucoup de personnes présentes autour des micros et de toute génération à l'initiative de Claire Arlez, qui est membre de l'association LAPECO des parents d'élèves du collège de Bretonneau. Bonjour Claire.
3: Bonjour Florence.
2: Alors quel est le thème de cette émission pour laquelle tu es presque l'initiatrice, on peut dire?
3: Alors il s'agit de parler du défi des 10 jours sans écran.
2: En quoi ça consiste 10 jours sans écran? Sans écran du tout? Ça fait peur, c'est presque impossible. Est-ce possible?
3: C'est 10 jours sans écran de loisirs. Donc c'est faire la différence entre l'outil et le loisir. Quand est-ce qu'on utilise un écran pour passer du temps au lieu de travailler?
2: Ok, bon, un grand programme, vaste programme. Est-ce possible ou pas? On va essayer de le savoir. Avec nous également dans le studio, Manon qui est en sixième. Bonjour Manon.
4: Bonjour Florence.
2: Ah ben voilà. Avec sa camarade.
4: Oui. Je suis dans la même classe que Manon et même collège, je m'appelle Rachel. On est toutes les deux déléguées d'ailleurs.
2: Ah ouais, bah génial, merci d'être venue et d'avoir le courage de parler au micro, c'est pas évident. Donc bravo à vous et à votre gauche, votre prof principal je crois.
4: Oui, c'est notre professeur principal et notre professeur de français.
5: Oui.
2: Bonjour, il s'agit de Isabelle Balbary.
6: Bonjour Florence et merci de nous accueillir donc à Décibel.
2: Avec grand plaisir, on va traiter d'un sujet de société très important, fondamental. Également grâce à la présence de Emmanuel Cicluna. Bonjour Emmanuel Cicluna.
7: Bonjour Florence, merci pour votre invitation, merci d'avoir pensé à l'ICM, l'Institut Camille Miret. Et aujourd'hui, on va parler entre opportunités et risques psychologiques, finalement, quel est réellement l'impact sur la santé mentale des réseaux sociaux, des réseaux, de l'utilisation des réseaux pour les adolescents.
2: Eh oui, beaucoup, beaucoup de choses à dire dans le cadre de cette émission. Mais tout d'abord, parlons de l'événement qui va animer le Collège de Bretonneau et qui est mis en place à l'initiative de l'association LAPECO des parents d'élèves. On a un contexte sociétal qui vous a fait réagir, je crois, et qui vous a donné envie de traiter de ce sujet. Claire ?
3: Oui, alors avec l'association des parents d'élèves, on est des représentantes des parents d'élèves. Donc on va régulièrement au conseil d'administration au collège. On fait partie de plusieurs instances du collège et... il y a un constat qui revient régulièrement, c'est le manque d'investissement de certains enfants et aussi de certains parents.
2: Qui est nouveau ? C'est nouveau le manque d'investissement ?
3: En tout cas, c'est de pire en pire, malheureusement.
2: Comment ça ?
3: Oui, c'est quelque chose qui il y a de moins en moins d'investissement aujourd'hui et ça se constate de plus en plus depuis le Covid, en fait. Vraiment un désinvestissement, on le voit dans les associations de parents d'élèves, il y a de moins en moins de parents qui s'investissent et il y a aussi de moins en moins d'événements associatifs, donc de moins en moins de moments pour pouvoir se rencontrer en dehors du collège. Et donc partant de ce constat-là, du constat aussi que... les écrans sont de plus en plus utilisés depuis le Covid aussi, l'avènement des technologies est fulgurant. et de plus en plus jeune en plus. Et donc on a décidé de recréer une communauté collégienne, c'est-à-dire recréer du lien en dehors du collège, puisque les élèves ne se voient pas forcément en dehors du collège, alors peut-être sur les réseaux sociaux, peut-être sur la messagerie instantanée, mais pas forcément de visu. Donc on a décidé de créer 10 jours sans écran pour voir un petit peu si on arrive à recréer du lien pendant ces 10 jours, à refaire sortir les élèves de chez eux pour se voir avec leurs parents et recréer du lien entre parents pour qu'on se rencontre et puis peut-être aussi avec des professeurs, ça serait l'idéal.
6: Est-ce que je peux vous compléter, Claire ?
3: Bien sûr.
6: C'est vrai que cette manière de faire, effectivement, des écrans qui nous envahissent de partout, et on le voit au collège. Et nous, c'est vrai que depuis mars 2025, on a essayé au collège, en tout cas, d'installer la pause numérique, mettre en place cette pause numérique, qui marche assez bien, finalement. Les élèves, le matin, mettent leur téléphone dans leur pochette, et puis toute la journée, effectivement, c'est verrouillé par un aimant. Bon, ça fait pas tout, mais au moins, ils ont commencé un petit peu à recréer un petit peu du lien entre eux. Mais
5: vous
6: c'est
5: avez
6: vrai
5: vu
6: que cette action.
5: Oui,
6: on a vu la différence quand même. Où, lors des récrés, ils jouent davantage ensemble, ils se parlent déjà, ce qui est beaucoup. Et donc, déjà, ça s'est amélioré. Mais cette action, nous, on avait à cœur en fait, de vous suivre parce que déjà, c'est une très, très bonne initiative et on vous remercie d'avoir mis ça en place. Parce que voilà, on sent que aussi ce lien, même entre dans les familles, ils le cherchent énormément en fait, parce que ils sont vraiment sur leur téléphone dès qu'ils sortent du collège et il n'y a plus tellement de communication dans les familles. Et ça, c'est dramatique quand même.
5: Qu'est-ce qui vous a intéressé, vous, Manon et Rachel, donc élèves de 6e, dans ce sujet? Pourquoi vous avez tenu à venir ici?
4: Bah parce que. Déjà, parler à la radio, c'est bien.
5: C'est vrai, c'est pas mal.
4: Et aussi, ben moi, les 10 jours sans écran, ça, je suis vraiment contente de les faire. Parce qu'en plus, il y a des activités, donc...
5: Voilà. Des activités qui vont vous plaire, vous intéresser, qui vous intriguent. Et donc, vous voulez participer à cet événement.
4: Et puis, je pense que ça peut aussi faire du bien de faire une pause de temps en temps... sans écran, on peut se dire des fois, un jour sans écran, on peut essayer, et pourquoi pas 10 jours.
8: Après, il faut trouver la motivation aussi, parce que si on n'est pas motivé, ben on va pas les faire, et forcément, ça va servir un peu à rien, parce que les parents qui vont se faire du mal à trouver les activités et tout, si les enfants ils veulent pas trop y participer aussi, enfin...
5: T'as des échos? T'as des dossiers? T'as des gens qui t'ont dit qu'ils n'allaient pas le faire? Ah ah!
6: Oui, mais finalement, j'avais fait un petit sondage en tant que professeur principal sur la classe. Et puis, c'est vrai, quand on leur a présenté rapidement, on n'est pas rentré dans le détail, parce qu'ils n'ont pas encore eu les carnets vraiment sous les yeux, mais ils ont eu les activités proposées par différentes... le bowling, etc. Ça se leur a bien plu. Et finalement, les retours écrits, en tout cas, c'était quand même assez positif dans l'ensemble. Ils ont dit qu'ils allaient essayer. Donc, voilà.
3: Oui. Et pour déculpabiliser un petit peu les élèves, moi, mes enfants ont hâte que je participe au défi des 10 jours sans écran pour que je lâche aussi mon téléphone puisque je suis hyper connectée. Donc, il y a aussi... On espère que les parents vont jouer le jeu aussi.
5: Et oui, c'est un vrai défi. En tout cas, bravo pour cette initiative dont on va dérouler le programme dans la suite de cette émission. Mais tout d'abord, je vous propose d'écouter les réflexions et le regard d'Emmanuel Cicluna, qui est psychologue à l'Institut Camille Miret, au pôle de psychiatrie avec des jeunes adultes notamment. Et vous avez, pour nous, fait une sorte de petit bilan déjà de ce que vous avez pu observer.
7: En fait, juste pour dire que je ne suis pas psychologue, mais de métier d'infirmier, voilà. Donc effectivement, on peut noter dans notre pratique clinique finalement que l'usage des écrans chez les adolescents n'est plus marginal, c'est leur quotidien. Les smartphones, les réseaux sociaux sont devenus vraiment des outils centraux de socialisation. Et les écrans ne sont plus simplement un loisir, ils sont devenus un espace de vie sociale. Et dire que finalement, l'adolescence, c'est vraiment une période... l'adolescent, il est vraiment en pleine quête identitaire. Il explore, il cherche qui il est. Il cherche de la reconnaissance et puis il cherche aussi de l'appartenance. Donc, du coup, ben, évidemment, les plateformes comme Instagram, TikTok ou d'autres sont conçues pour renforcer cette dynamique. Elles répondent de façon instantanée à cette quête. Capable d'y passer plusieurs heures par jour, l'adolescent façonne progressivement, à travers les réseaux sociaux, les écrans, son rapport au monde, son rapport à lui-même et son rapport aux autres. Et d'où je trouve intéressant l'initiative de finalement faire une pause et laisser ce vide s'opérer. Les adolescents ne sont pas accros par faiblesse. On peut dire qu'ils sont attirés par des outils conçus pour capter leur attention. Et vous allez voir comment c'est possible. Selon une étude d'ailleurs de l'Organisation mondiale de la santé, une majorité d'adolescents, 11-16 ans, déclarent être en contact quasi permanent avec leur père en ligne. Cette hyperconnexion soulève de nombreuses interrogations sur leur effet sur la santé mentale. Les mécanismes de captation entraînent une logique addictive. Les plateformes Instagram, TikTok, reposent sur des principes issus de la psychologie comportementale. Scroll infini, notifications intermittentes, algorithmes de recommandation personnalisés et système de récompense, vu. Ces mécanismes activent la réponse, le circuit de la récompense. Ça active la dopamine, favorisant des usages prolongés et parfois compulsifs. Ce n'est pas un hasard si l'adolescent a du mal à décrocher. Tout est fait pour qu'il y reste.
5: Et je rajouterais juste à la découverte des réseaux sociaux et des anciens.
9: Je t'entends pas.
5: Ah bon ?
9: Parce que tu parles d'une radio, c'est juste...
5: Et je rajouterais juste... Non. Allez. Et je rajouterais juste qu'à la découverte des réseaux sociaux, au début des téléphones portables et voilà, dans un autre, dans une autre ère, nous aussi, on a dû vivre quand même cette addiction. On a dû s'y habituer et en fait réussir à s'en détacher. Mais moi, personnellement, par exemple, j'ai été super addict à ces réseaux-là. Parce que c'était effectivement assez satisfaisant, totalement nouveau. Ça me permettait de rencontrer plein de nouvelles personnes, d'apprendre des choses sur des thèmes qui m'intéressaient et qui étaient spécifiques spécifiquement adaptés à ce qui m'intéressait, au sujet que je voulais approfondir. Donc, il n'y a pas que les enfants.
6: Oui, mais si je peux me permettre, là, vous parlez d'Internet, en fait.
5: Et non, de Facebook aussi.
6: De Facebook, oui.
5: C'est déjà un réseau social.
6: Mais déjà, pour moi, ça a changé de point de vue aujourd'hui. C'est-à-dire qu'aujourd'hui, on parlait de scroll tout à l'heure. C'est-à-dire qu'effectivement, l'adolescent, il va scroller comme ça toute la journée. Il va passer. Peut-être notre génération, la génération d'avant, c'était plus chercher des informations ou chercher du lien, chercher de nouvelles connaissances, etc. Oui. Là, maintenant, l'adolescent, lui, il passe.
5: Il n'y a pas d'action, quoi.
6: Et voilà. Et du coup, il y passe beaucoup, beaucoup de temps, en fait. Et il arrive parfois peut-être une heure, deux heures, voire plus. Et c'est lui, il s'y perd, en fait. Et il perd du temps qu'il pourrait passer ailleurs, avec des amis, peut-être.
3: Oui, alors justement, sur le temps passé par les 11-14 ans, il faut savoir que les 11-14 ans passent 3h07 par jour sur leur téléphone. Si on multiplie par 365 jours, ça fait 1120 heures par an. Alors qu'ils ont 936 heures de cours par an. Donc ça veut dire qu'ils passent plus de temps. En moyenne, hein, c'est une moyenne hein, pour les 11-14 ans. Ça veut dire qu'ils passent plus de temps sur les écrans que à l'école.
5: Qu'est-ce que vous en pensez?
8: C'est vrai que 11 000 heures environ par an, ça fait beaucoup. Et étant donné qu'on va à l'école tous les jours, 4 jours, une demi-journée, bah ça fait quand même beaucoup parce qu'on y va. En fait, on y va la plupart du temps de la semaine à l'école. Et les 2 jours et demi qu'on a, bah, finalement, bah, on les passe plus sur les écrans qu'à l'école.
4: Moi, je m'imaginais pas qu'on passe quand même autant d'heures, même si c'est qu'une moyenne, autant d'heures sur plus d'heures sur les écrans qu'en cours. Enfin, ça m'étonne quand même beaucoup.
3: Mais on oublie le temps en fait quand on est devant les écrans. Et si je peux me permettre, la différence aussi par rapport à nous, notre génération, moi j'ai 45 ans, on a vu arriver Internet dans les années 2000, hein, elle est rentrée dans les foyers dans les années 2000. Bon, moi j'avais déjà 20 ans, mais la différence avec les jeunes d'aujourd'hui, c'est que nous on s'est construit avant en fait. Alors que les adolescents, ils ont besoin de se construire pendant l'adolescence. Et il me semble, hein, monsieur Cicluna.
7: Oui, oui, oui. C'est tout à fait ça. C'est vraiment une période importante. En soi, les réseaux sociaux et les écrans ne vont pas empêcher la construction identitaire, particulièrement de cette période. C'est juste toujours une question de quantité, de forme plus que de fond.
5: Alors, on poursuit sur votre...
7: Alors, écoutez, oui, effectivement, je pense que c'est intéressant peut-être de parler des effets sur la santé, ces écrans, ces effets sur la santé mentale. On note l'hyperconnexion hein, qui peut avoir plusieurs conséquences, surtout en cas d'usage intensif. C'est vraiment ce qu'on disait à l'instant. Sur la question du sommeil, hein, mesdemoiselle, retard d'endormissement... Exposition à la lumière bleue, hyperstimulation cognitive. Alors, étonnamment, il y a...
8: C'est quoi l'hyperstimulation
7: cognitive ? Eh bien, votre cerveau est en permanence en action.
8: Ah, d'accord.
7: Il y a aussi la question de l'image corporelle hein, et l'estime de soi. L'adolescent, il est en train de comparer ce qu'il voit à lui. Sur des images qui sont parfois inventées par l'IA, mais pas forcément, mais en tout cas des clichés, hein, une comparaison sociale constante, une intériorisation d'idéaux irréalistes. Finalement, c'est pas réaliste ce que vous voyez dans l'écran. Et puis une pression à la performance sociale, hein. C'est-à-dire que vous avez envie de faire pareil, quoi. Hein, mais vous n'y arrivez pas.
6: Par rapport à cette image, par rapport à ces images, en fait, ce que je dis souvent aux élèves, c'est en fait, c'est vrai que par rapport à un livre, l'image, on la subit. En fait, on la subit et il n'y a pas l'imaginaire. N'est pas vraiment là puisque on la reçoit. Alors que quand on prend un livre, et bien là l'imaginaire on le crée, on se crée les personnages, on se crée donc c'est un effort supplémentaire et c'est vrai que aujourd'hui ils ont perdu ce côté là, je crée cet imaginaire et c'est compliqué de les amener effectivement à se dire bah oui le livre quand t'en as assez tu peux le fermer. Ils ont cette amas d'images en fait qui arrivent. Et ils ont du mal à se détacher de ça, quoi. Et à revenir au livre.
7: L'écran ne s'arrête pas.
6: L'écran ne s'arrête pas, voilà, ouais, tout à fait.
7: Et je voulais aussi vous parler des effets sur la santé psychique hein, de l'adolescent. En tout cas, nous, ça met en lumière dans notre pratique clinique des syndromes anxio-dépressifs. On arrive à avoir des adolescents très anxieux.
3: À Camille Mireille qui viennent vous voir.
7: C'est ça. Sentiment aussi d'exclusion. Parce que pas forcément toujours avoir la réponse tout de suite. On a même comme vous disiez, hein, l'adolescence est une période de construction identitaire. Et quelquefois, c'est chanté, cette construction, elle se fait moins que plus. Et on peut aussi avoir, avec d'autres raisons, hein, mais des approches un peu de personnes qui présentent des troubles de la personnalité. Et puis, il y a aussi une dépendance essentielle hein, à l'objet. Alors, finalement, le problème n'est pas seulement le temps d'écran, hein, c'est ce que je disais tout à l'heure, mais la manière dont ils transforment le rapport à soi, aux autres. On n'est plus dans le face-à-face, on est dans quelque chose qui n'est pas vraiment la réalité. Pour résumer, oui, il y a la question du sommeil, il y a la question du rapport à l'autre, de l'image de soi, et puis quelquefois de troubles plus graves qui sont de l'ordre de l'anxiété majeure ou de
3: l'anxieux dépressif, vous disiez.
7: Voilà, c'est ça.
3: Ouais. Le sentiment d'exclusion également.
7: C'est ça.
3: Ouais. Ah, mais là, ça fait du mal à entendre, en fait. On se dit, mais comment c'est possible de faire souffrir notre société autant et de se sentir aussi démuni, en fait, par rapport à cet objet qui n'existait pas il y a 30 ans.
10: Alors, moi, si je peux répondre, en fait, on n'a jamais été confronté à ça, il me semble. On est la première génération qui est confrontée à ça. Donc, on essaye de rattraper le retard. Bon, on ne le rattrapera pas, mais peut-être que nos enfants, eux, rattraperont le retard avec leurs enfants à eux. En tout cas, il est jamais trop tard. Et il faut déjà peut-être donner les solutions aux parents qui ont envie d'agir là-dessus. Leur dire comment ils peuvent agir, déjà partir d'un constat, ensuite savoir quels outils on peut utiliser pour éventuellement protéger nos enfants de certains contenus sur les réseaux, sur les écrans, et puis déjà à partir de là, je pense que ça donne une petite base.
7: Oui, moi je pense qu'il s'agit pas forcément de diaboliser les écrans, mais d'en comprendre les usages et les effets sur les gens, sur les adolescents, finalement. C'est qu'est-ce qu'on en fait, plus qu'en soi l'objet et lui-même.
6: Ce qui revient souvent, pardon, excusez-moi, ce qui revient souvent au collège, c'est que ce qui leur apparaît, c'est que l'image, c'est passé, donc c'est vrai. Donc ils ont vu une image, donc c'est sur Internet, donc forcément c'est vrai. Et nous, on essaie de vraiment de montrer, oui, en fait, c'est pas parce que c'est passé que l'image, tu lui fais dire un peu ce que tu veux, en fait. Et c'est à un moment donné, c'est décontextualisé, et on essaie de leur montrer ça. Mais c'est pas toujours évident.
7: Oui, je suis d'accord. Je pense que vraiment l'adulte a son rôle à jouer comme tiers par rapport à l'écran. Et de développer finalement l'esprit critique de l'adolescent face aux contenus qui parfois sont irréels.
10: Alors moi je suis maman donc d'une collégienne, mais j'ai également un garçon qui est à l'école primaire en CM1. Et la question qui revient souvent lorsqu'il voit des publicités notamment, c'est « Maman, est-ce que c'est vrai ?» Parce qu'il s'est rendu compte en fait qu'il y avait des images de synthèse. Mais du coup, ça devient de plus en plus difficile de savoir si c'est vrai ou pas. Et du coup, c'est assez inquiétant, en fait, notamment pour mon fils, hein, de savoir si c'est vrai ou pas. Parce que des fois, il y a des trucs assez bizarres, quand même. Et donc, ouais, c'est très inquiétant. Et je trouve que, du coup, effectivement, l'idée, c'est pas de diaboliser les écrans, mais c'est de comprendre comment ils fonctionnent. Comprendre comment un algorithme fonctionne, déjà, ça donne beaucoup de compréhension sur l'outil et ça évite de tomber dans la spirale du réseau social en question.
6: Ça va aller en se multipliant avec l'IA. Hein. De toute façon, c'est vrai que et nous, les enseignants, on n'est pas tellement formés pour ça, quoi. Et c'est vrai que on prend le train en marche. Maintenant, il faut il faut prendre le temps de réfléchir à tout ça. Il y a des choses qui se mettent en place, mais ça va vite. Donc.
10: Ça va très vite. La technologie va plus vite que l'éducation nationale.
6: C'est ça, c'est ça.
7: D'où l'importance, finalement, de maintenir un dialogue avec l'adolescent au quotidien, en tout cas, essayer de tenter de le faire.
3: Maintenir un dialogue, ça veut dire tout simplement vivre, quoi, avoir des relations sociales tout à fait spontanées, oui. Et continuer à alimenter au maximum la relation parent-enfant, par exemple, qui, elle aussi, du coup, peut être entachée. On parlait d'isolement, il y a aussi un isolement qui se crée de plus en plus entre les membres d'une même famille.
7: Et puis d'où l'importance finalement de la déconnexion et puis de retrouver une vie autre que les écrans, c'est-à-dire la vie tout court avec, avec le quotidien, les parents, les amis, les copains, et puis découvrir le monde autrement que par les écrans.
5: Enfin, ça n'empêche pas les copains, hein, les réseaux sociaux pour les ados. Parfois, au contraire, en fait, ça leur permet d'en avoir beaucoup plus.
6: Ils peuvent avoir l'impression, je ne sais pas. Qu'est-ce que vous en pensez ?
4: On peut avoir souvent... Il y en a beaucoup d'entre nous qui ont des copains que par réseau et qui parlent, qui n'ont vraiment jamais vu ces copains en vrai et qui leur parlent juste par les réseaux sociaux.
8: Et après, quand on voit ce qui se passe en ce moment dans la France et tout, qu'il y a des enfants qui se font kidnapper, etc. Mais du coup, il y a des parents qui ne veulent pas laisser sortir leurs enfants. Donc du coup, la messagerie, c'est un peu l'un des seuls moyens de communiquer hors du collège.
7: C'est ça, c'est exactement ça. C'est l'intérêt, c'est de se poser la question, est-ce que ces rapports, finalement, à travers l'écran, sont authentiques ?
10: Oui, parce qu'il y a quand même énormément de dégâts causés par les relations qui se créent sur les réseaux sociaux. Faut quand même savoir qu'il y a beaucoup de... C'est un enfant sur dix. Un enfant sur dix a déjà reçu une demande à caractère sexuel sur un réseau social. Un enfant sur cinq a déjà été contacté par un inconnu en ligne. Donc on croit que nos enfants sont en sécurité parce qu'ils sont à la maison. Mais en fait, ils sont contactés par n'importe qui si jamais on ne sécurise pas la console. Ça peut aussi être les consoles vidéo ou les réseaux sociaux. Et ils peuvent se faire contacter par n'importe qui. Ils ne sont pas du tout en sécurité. Ils peuvent aussi être exposés à des images très violentes ou qui les incitent à faire des choses violentes. Il y a une espèce de désensibilisation à la violence aussi sur les réseaux sociaux. Donc je ne suis pas sûre qu'ils soient plus en sécurité à la maison devant un écran que dans le quartier à jouer avec les copains, quoi.
5: Je vous propose, avant de poursuivre cette émission sur peut-être les solutions, et en tout cas l'action qui est proposée aujourd'hui par l'association LAPECO des parents d'élèves du collège de Bretenoux, une petite pause musicale. Qu'est-ce que vous auriez envie d'entendre et d'écouter, Manon et Rachel, dans cette émission ? Qu'est-ce qui vous ferait plaisir, là, pour alléger un petit peu tout ça ?
8: Je ne sais pas du tout. Moi, j'écouterais bien Soleil Bleu de Louisa.

0: Vous êtes bien sur Décibel FM. On va reprendre le cours de notre débat sur les 10 jours sans écran.
1: Alors, Claire Arlez, qui est à l'initiative de cette émission vraiment chouette, avec beaucoup d'informations et de contenus qui peuvent, on l'espère, aider toutes les personnes qui sont concernées par comment se défaire un petit peu des écrans et mieux les utiliser dans notre quotidien. Bah, en fait, tu as initié une série d'actions. Je crois, en participant à une action du coup nationale oui. En rapport avec les écrans et leur consommation. Est-ce que tu peux nous l'expliquer maintenant ?
2: Oui, alors donc le défi des 10 jours sans écran, c'est un défi national qui existe depuis 2016, il me semble. Donc c'est pas très vieux, ça vient du Québec, mais en France ça existe depuis 2016. Et donc ça fait participer de plus en plus d'enfants. Hein. Cette année il y a déjà 117 000 élèves inscrits et 800 établissements. Donc ça se passe du 19 au 28 mai 2026. Donc c'est une date, enfin c'est une période nationale pour toute la France. Donc pendant 10 jours. Les établissements inscrits s'engagent, enfin les élèves des établissements s'engagent à ne pas utiliser leurs écrans de loisirs pendant ces 10 jours.
1: Mais ils s'inscrivent, ils signent quelque chose.
2: Alors on va leur demander une déclaration d'engagement. Donc en fait, wow. On va leur fournir un petit carnet de bord de l'élève où il y aura des petits quiz, des petits tests, des infos pour bien comprendre le défi, les coordonnées de leurs référents 10 jours sans écran aussi au sein du collège. Et puis, dans ce petit carnet de bord, il y aura également un planning d'activités pour leur donner des idées et les inciter à participer à des activités en dehors de leur maison pendant 10 jours. Donc, on a fait ça avec le Centre social et culturel de Biars-sur-Cère. Pas que, hein, mais on a vraiment constitué ce planning avec Isabelle du Centre social et culturel de Biars. Et puis on a aussi des partenaires comme le bowling de Bretenoux qui a accepté de faire un tarif spécial pour une journée. On a l'Escape Game de Brive-la-Gaillarde aussi qui a accepté de jouer le jeu. Corrèze Sport Animation de Altillac pour permettre aux élèves de faire une descente gratuite s'ils viennent avec leurs parents. Et puis il y a aussi le club de padel de Saint-Céré et qu'est-ce que j'oublie, la piscine aussi, la piscine qui va faire un tarif spécial aussi pendant ces 10 jours, enfin une journée pendant ces 10 jours.
1: Waouh, ça c'est formidable. Alors plein d'activités en vue, plein d'animations et ça commence je crois par une cérémonie d'ouverture, hein, c'est cela?
2: Oui, donc le 18 mai on fera la cérémonie d'ouverture au collège. Donc ça sera pour présenter le dispositif aux parents. Donc on espère qu'ils vont venir nombreux avec leurs enfants, qui vont être ravis de participer à ce défi.
1: C'est à quelle heure?
2: À 18h.
1: À 18h le 18 mai.
2: Oui,
1: tous au collège de Bretenoux.
2: Elle n'est pas ouverte à tous les parents, elle est réservée aux parents d'élèves du collège, puisque ça se passe dans le collège, et c'est sous la responsabilité de la principale. Et donc à 18h, il y a présentation du défi, on va diffuser un film qui a été réalisé par des collégiens avec la LSH Shadow. Dans l'ancien collège, c'était il y a 2 ans. Et il y a encore des élèves qui font partie de ce collège, qui sont encore au collège. Donc on va pouvoir diffuser ce film. Il y aura Monsieur Cicluna de l'IMC, l'ICM, pardon.
1: Ici présent.
2: Ouais. Et il y aura aussi la tombola du Fonds social éducatif du collège et un apéritif dînatoire pour finir en beauté et commencer ces 10 jours à partir du lendemain.
1: Donc ça veut dire on se réveille et c'est fini, on n'a plus d'écran ?
2: Eh oui, c'est ça. Ah. À partir du mardi matin, plus d'écran.
1: Donc toute la famille ?
2: De loisirs.
1: Ah, oui. Plus d'écran, de loisirs.
3: Il faut préciser quand même.
2: De loisirs, parce que personnellement, si on enlève mon écran, je ne peux plus travailler.
3: Oui. Puis on a dit aux élèves quand même que pendant ces 10 jours, ils devaient regarder leur ENT quand même et faire leurs devoirs, etc. Et nous aussi, hein, on n'est pas exemptés d'écran. Donc voilà.
2: De loisirs. Donc, par exemple, le mardi soir, il y aura un loup-garou géant au Centre social et culturel. Le mercredi, il y aura un pique-nique rallye photo avec Jean-Claude Chator, qui est un super animateur nature. Je ne sais pas si vous le connaissez, mais il est extraordinaire. Jeudi, on aura un jeu de rôle au Centre social et culturel. Après les cours, donc. Vendredi soir, il y aura du padel. Et puis le week-end de la Pentecôte, plein d'activités à tarif préférentiel. On n'a pas réussi à tout faire gratuit. Hein. Tout ce qui est au Centre social et culturel, c'est gratuit, mais le reste, c'est à tarif préférentiel. C'est pas gratuit. Il y aura même une dictée géante le mardi 26. Et puis une initiation gratuite par l'entraîneur de l'équipe de France au bowling. Sur la présentation de la carte de collégien.
1: Mais c'est formidable tout ça, ça donne vraiment envie.
2: Il y aura des lots à gagner.
1: Ah ah, quel lot par exemple?
2: Ah, ça c'est la surprise.
4: Et cette post-expérience finalement, qu'est-ce que vous allez en faire?
2: Alors du coup, le jeudi 28, ça sera le dernier jour. Donc ça sera cérémonie de clôture. Et là, on aimerait qu'il y ait à nouveau plein de parents qui viennent, et de professeurs et d'élèves, pour témoigner et raconter un petit peu comment ça s'est passé ces 10 jours. Est-ce que leur enfant, enfin, est-ce qu'il y a eu une détox pendant les premiers jours? Est-ce qu'il y a eu de l'agressivité au début et puis finalement ça s'est tassé? Est-ce qu'ils ont envie de continuer? Est-ce qu'ils ont envie de recommencer? Voilà, c'est une expérience vraiment pendant 10 jours.
0: Moi, ce que je trouve très bien dans ce planning, c'est que du coup, là, ça peut nous donner des opportunités pour justement sortir et voir des amis pour faire une de toutes ces activités.
5: Après, pour sortir, on espère qu'il fera beau aussi.
2: Alors oui, nous aussi, on espère qu'il fera beau puisque ça aidera. Mais
0: les activités.
2: Oui, l'idée, c'est vraiment de vous faire sortir de chez vous, ouais, et de recréer du lien avec vos pères et que les parents entre eux aussi se voient avec les profs. Hein, ouais.
5: Juste pourquoi vous dites nos pères et pas nos mamans ou que nos pères?
3: C'est des pères.
2: Ça s'écrit pas pareil.
4: D-A-I-R.
5: Ah.
2: Avec vos camarades, pardon.
1: Très bonne question.
2: C'est vrai.
3: Mais les profs aussi, on va essayer de jouer le jeu aussi personnellement. En tout cas, on va essayer. C'est pas toujours évident et les adultes, c'est vrai qu'on est. On va essayer de jouer le jeu, en tout cas.
2: Oui, il y a déjà des collègues de Madame Malbary qui m'ont dit qu'elles allaient essayer de s'y mettre, que ça allait être dur.
3: Oui, tout à fait.
2: Parce qu'elles ont leur duolingo tous les soirs. Mais...
5: Moi aussi, j'ai un duolingo.
1: Super. Bon. On espère, en tout cas, que vous allez vraiment passer un super moment, que ça va faire réfléchir, que ça va initier peut-être aussi des conversations au sein des familles, voilà, des réflexions et pourquoi pas des trucs et des astuces pour changer un tout petit peu la règle du jeu, hein, qui s'impose à travers ces écrans sur les jeunes, sur nos jeunes. Une petite phrase de conclusion peut-être pour terminer cette émission.
3: Excusez-moi, allez-y.
4: L'idée vraiment, c'est vraiment, je pense, en termes de prévention, c'est vraiment l'enjeu, c'est vraiment de ne pas interdire, mais d'accompagner l'adolescent et se dire que finalement, c'est l'idée à ne pas s'y perdre.
1: Discuter, quoi. Communiquer, analyser. Oui. S'il vous montre quelque chose, le regarder sérieusement, le prendre en compte sérieusement.
0: Et puis peut-être se rendre compte que on peut vivre sans tous nos écrans.
1: Merci à vous tous.
5: Merci de nous avoir invités.
3: Merci à vous.
0: Merci
2: beaucoup. Et si je peux donc remercier tous ceux qui nous ont aidés à monter ce projet. Donc bon, déjà il y a Madame Lelièvre, la principale du collège, et toute l'équipe pédagogique qui nous a suivis, parce que c'est très important. Si on n'avait pas le soutien du collège, ça serait beaucoup plus difficile. On espère vraiment que ça va être suivi par les élèves. Rappelons-le, c'est basé sur le volontariat. On va essayer de les inciter fortement, mais ça reste du volontariat. Merci à Décibel de nous avoir reçus. Il faut qu'on remercie Covaldor aussi, la mairie de Bretenoux, qui a financé tous les impressions de tous les carnets de bord élèves, l'Institut Camille Miret, tous les partenaires, Bowling, Padel, Canoë, Gaillard Academy, et aussi Andros et Leclerc.
1: Et ben voilà, je crois qu'on a fait le tour. À très bientôt de nouvelles aventures très concrètes, puisqu'on va vous suivre dans ces étapes des 10 jours sans écran.
5: Oui.
2: Merci beaucoup.
5: Merci, au revoir.
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3: Et maintenant, les conseils jardin de Dorothée.
4: Je vous donnerai des astuces pour avoir un beau jardin bien réussi dans le respect de la nature. Je vous donne rendez-vous tous les mardis à 13h.
3: Rediffusion le dimanche et le lundi à 16h.
4: Bah alors à mardi, Hervé.
3: À mardi, Dorothée. Dorothée m'a convié à la déchetterie de Gladne. Dorothée, vous voilà. Bonjour, Dorothée.
4: Bonjour, Hervé.
3: Bon, alors nous sommes à la déchetterie de Gladne. Vous pouvez un peu m'expliquer ce qu'on vient faire ici?
4: Oui, tout à fait, Hervé. Ça me paraît important de nous rendre à la déchetterie parce que depuis 2025, la réglementation a changé et nous ne pouvons plus porter à la déchetterie nos tontes, donc l'herbe coupée, ni les feuilles mortes ramassées. Voilà, donc ça peut poser un problème pour certaines personnes. Donc ça me paraît important d'évoquer ce changement. Et pour cela, nous avons donné rendez-vous à Monsieur Florian Topper. Florian Topper, qui est coordinateur animateur prévention à la CIDED du Lot. Voilà, qui va nous expliquer que faire du coup de ces feuilles mortes et de ces tontes si on ne les apporte plus à la déchetterie. On va commencer par les feuilles mortes qu'on ramasse dans nos jardins. Alors moi, je parle souvent sur les ongles, je dis de les réutiliser dans le jardin, mais est-ce que vous avez le même avis que moi ?
5: Oui, tout à fait. Les feuilles sont finalement un allié du jardin. Elles peuvent être réutilisées sous forme de paillage déjà, surtout dans les époques sèches qu'on connaît, donc il y a des périodes vraiment très très sèches. Et ça peut être vraiment très utile au pied des arbustes ou au pied des fleurs pour limiter déjà l'arrosage, garder une humidité du sol et surtout favoriser la biodiversité. Il faut savoir que sous ces feuilles, il y a des petits organismes qui sont là, qui finalement travaillent la terre. Quand on fait un paillage, c'est l'intérêt aussi, c'est que ça travaille la terre directement. On fait une couverture. Et l'intérêt aussi, c'est que ça nourrit le sol. Voilà, donc c'est quelque chose qui peut être considéré comme un terreau gratuit. Hein. Les feuilles se décomposent, c'est pour ça qu'il faut d'ailleurs peut-être en rajouter en mi-saison au pied des arbustes, tout simplement parce que ça, ça s'assimile à du compost, ça nourrit, on le voit en forêt, hein, de toute façon, la forêt absorbe aussi toutes les feuilles qui tombent dans les bois, voilà, donc c'est quand même quelque chose d'intéressant et d'utile, je dirais, au jardin. Voilà.
4: Oui, et moi je parle souvent de l'intérêt de mettre au pied des arbustes pour protéger les racines du froid. Ça, c'est aussi très important. Hein. Tous les arbustes un peu frileux, bien pailler les racines pour les protéger du gel. Alors, on va parler du deuxième sujet, les tontes. Les tontes vont commencer. Et alors là, pour le coup, c'est compliqué. Hein. Qu'est-ce qu'on fait de cette herbe coupée ? Parce que moi, j'ai quand même le souvenir de gros tas qui fermentent, qui sentent mauvais, dont on ne sait pas trop quoi faire. Donc maintenant qu'on est obligé de les garder chez soi, on en fait quoi de ces tontes ?
5: Donc sur votre question sur les tontes, justement, on a abordé les feuilles juste avant. Je vous parlais d'alliés du jardin. Bah, les deux, je dirais, peuvent s'assembler dans le sens où finalement, on parlait du tas qui sent mauvais. L'intérêt, c'est plutôt d'avoir un équilibre quand on veut composter. Hein. Quand on composte à la maison, c'est pareil. On a des déchets qui sont chargés en humidité, des déchets alimentaires. Bah, là, c'est la même chose pour les tontes. Hein. On est à 80% d'eau à peu près. L'intérêt, ça serait plutôt de le stocker en tas au fond du jardin. Ça, c'est toujours valable. Mais de le mélanger justement avec les feuilles qui peuvent faire un apport carboné. Et donc, limiter déjà ces odeurs et créer un terreau vraiment de qualité par la suite. Voilà. Si on arrive à avoir un mélange homogène entre les feuilles et tontes, automatiquement, on est sur quelque chose d'intéressant et qui va derrière, on va récupérer une matière qui va quand même enrichir le jardin de manière qualitative, en fait. Voilà. Ce qui peut être intéressant aussi, c'est de partir sur du mulching. Je crois que maintenant, tout le monde le pratique, soit avec des kits mulching, soit tout simplement en laissant la tonte sur place dans les jardins. La plupart le font. Ils ont compris quand même. Enfin, moi, je vois que beaucoup d'usagers ont compris l'intérêt du mulching vis-à-vis déjà le fait de pas amener ces déchets justement en déchetterie, puisqu'il faut penser qu'il y a quand même l'aspect transport, il faut des remorques, tout le monde n'a pas de remorques non plus, certains ont des petits jardins, sur des petits jardins le mulching est vraiment très conseillé, dans le sens où ça nourrit le sol, ça permet aussi d'éviter la sécheresse et d'avoir une pelouse quand même de qualité, puisque le mulching va nourrir aussi la pelouse. Voilà, hein. Enfin, la tente restante sur place, finalement, c'est comme les feuilles, elle est dégradée et ça enrichit le sol. On peut aussi pailler donc son potager avec de la tente. On peut faire un mélange même avec une couche de tonte et une couche de feuilles par-dessus pour faire un paillage vraiment qualitatif qui va amener aussi une humidité constante au niveau des arbustes et encore plus limiter l'arrosage, voilà, hein, puisque c'est gorgé d'eau et cette eau va être récupérée au niveau du sol et par les végétaux, donc c'est quand même très intéressant. Il faut penser que c'est des alliés. Après, il y a plusieurs solutions. Quand on a des grands terrains, on n'est peut-être pas obligé non plus de tondre l'ensemble de son terrain ou l'ensemble des parcelles. On peut faire des petits carrés où on laisse finalement la tonte, les végétaux pousser, afin que la biodiversité aussi reste dans le jardin, parce que plus le jardin est coupé, au moins vous aurez de biodiversité. L'intérêt d'une jachère fleurie ou d'une tonte différenciée, c'est quand même de laisser la nature aussi à sa place. Voilà.
4: C'est effectivement ce que je fais chez moi, Florian, et c'est vraiment un bonheur. Dans mon jardin, j'ai 7000 m², je ne tombe pas en fait. Je fais simplement des allées pour aller sur mon potager, à mon poulailler, à mon petit étang. Et le reste, c'est une prairie fleurie et c'est un émerveillement. Et tous les ans, ce sont des fleurs spontanées différentes qui arrivent. Et vraiment, c'est une merveille de voir toutes ces fleurs et tous les insectes qui y trouvent un habitat naturel. C'est une pure merveille. Donc la tonte différenciée, oui, c'est vraiment ce que je vous conseillerais. Le mulch, oui. Alors le mulch, tondre en mulchant, c'est-à-dire tondre sans ramasser, Ça suppose d'avoir une lame spéciale mais sur sa tondeuse, mais ça, il suffit simplement de changer sa lame contre cet équipement, ça se fait très facilement. Le seul inconvénient, c'est qu'il faut du coup tondre régulièrement. Voilà, faut pas une herbe trop haute. Donc si vous tondez régulièrement, vous pouvez effectivement mulcher. Une troisième solution que je verrais, c'est de tondre moins haut. Ou moins bas, enfin bref, laisser l'herbe plus haute. Ça a beaucoup d'intérêt. Le premier, c'est bien sûr la biodiversité. Le deuxième, c'est la température du sol. En fait, le sol va rester plus frais. Et ben, quand on a des périodes de sécheresse, des périodes de grosse chaleur, vous verrez vraiment la différence. Si vous avez tondu très ras votre pelouse, ça va devenir un paillasson. Si vous avez laissé 10 cm, votre herbe, elle va rester verte, la vie restera là, le gazon, il sera plus profondément enraciné. Et sachez que plus vous coupez, plus ça va pousser, en fait. L'herbe sera stimulée et plus vous allez tondre, plus vous aurez besoin de tondre. Donc c'est important de laisser en fait une herbe haute, l'herbe sera mieux enracinée et votre gazon sera plus costaud pour résister aux périodes de sécheresse.
6: Eh bien, c'était très intéressant, Dorothée. Eh bien, Florian, permettez-moi de vous saluer, de vous remercier encore.
5: Merci pareillement et je vous dis à bientôt.
6: Eh bien, à bientôt et sur Décibel FM, bien sûr.
5: Bien sûr.
6: Au revoir, Dorothée.
4: Au revoir, Hervé.
6: C'était les conseils de Dorothée. Retrouvez-nous tous les mardis à 13h. Rediffusion le dimanche et le lundi à 16h.
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0: Les chemins de traverse, il était une fois une fée jaune, la gentiane. Une émission de Pascal Laurière, un programme Maurice Clément Fèvre. Nous sommes toujours dans le Puy de Dôme, dans la réserve naturelle de la vallée de Chaudefour, en compagnie de son conservateur, Éric Vallée. Bonjour et bienvenue dans...
1: Une magnifique vallée glaciaire, vallée en U.
0: Avant de repartir un peu plus au sud du massif du Sancy, à Picherande, pour nous replonger dans l'ambiance de la fête de la gentiane, retrouvons Éric Vallée pour échanger...
1: Vu les licorices, parce qu'il y a différentes recettes.
2: Il y en a qui macèrent, il y en a qui distillent, il y en a qui mélangent les deux.
1: Il y en a qui mettent de la plante fraîche, il y en a qui mettent de la plante sèche.
2: Ouais.
1: Il y a tout le...
2: Ça y joue, ça, la plante sèche, ça change tout par rapport au principe
1: actif, aux saveurs. Au niveau du goût, c'est différent. Hein. Sèche, ça concentre plus les substances, hein, c'est plus fort en goût.
2: C'est là qu'on arrive à comprendre à la limite qu'en fonction des licoristes et de leur savoir-faire, on a des anciennes qui n'ont pas forcément le même goût.
1: Voilà. Suivant la période où on les récolte et tout.
2: Le traitement qu'on fait,
1: ah oui, ça peut varier. Ouais.
0: Retour à Picherande, où comme tous les ans, les 14 et 15 août, se déroule la fête de la gentiane. Dans le premier épisode de ces chemins de traverse, nous avions situé le village, présenté la fête, ainsi que Miss Gentiane. Miss Gentiane Manon, qui avec ses deux dauphines, Océane et Alice, allait partir avec notre guide de stand en stand pour accueillir les exposants et plus. Replongeons-nous sans plus tarder dans cette fête.
3: On fait la tournée des exposants, on leur souhaite la bienvenue et on leur offre un bout de gâteau de pomme. Des brioches. Voilà. Bien, on commence les filles.
4: Oui.
3: Allez, c'est parti. Allez. Bonjour.
4: Est-ce qu'on a un bout de gâteau de pomme?
5: Merci.
6: Bienvenue à la fête.
4: Merci.
3: À bientôt.
0: Laissons les Miss au cœur de la fête offrir aux exposants la brioche. Et nous, nous allons découvrir un autre personnage emblématique de cette fête de la gentiane.
3: Notre géant gentianaire, il est dans l'église, il sortira, mais parce qu'il est en pièces détachées. Alors l'hiver, pour le stocker, il est en pièces détachées, mais là, il est en bonne et due forme. Voilà, c'est notre...
7: Ah oui, oula, il est beau le François.
8: Excuse-moi.
3: C'est notre géant porté gentianaire. Alors, si vous voulez, c'est pas notre culture, les géants emportés. Mais moi, je connais bien les gens du Nord. Et j'ai trouvé que c'était très bien ce qu'ils faisaient, les géants emportés. Donc, on a créé Fonsou à l'image des arracheurs de gentiane en géant.
2: Qu'est-ce que vous appelez géant porté ?
3: Géant emporté, normalement, il y a quelqu'un qui se met dessous et qui le fait danser.
2: D'accord. Ah oui, ça ne va pas être facile à faire ça. Il faut être un peu physique. Hein.
3: Faut être un peu physique, oui, puis après il faut avoir un peu l'habitude.
2: Et Fonsou, pourquoi?
3: Alors Fonsou, quand on l'a créé, donc en 2018, il nous fallait un physique. Et il s'est trouvé que moi, dans mes archives, j'ai trouvé une photo d'un cousin qui était ouvrier agricole et qui avait les traits du travail dur. Et j'ai trouvé que cette photo était représentative du travail des arracheurs de gentiane, parce que c'est très physique. Ouais. Voilà. Donc voilà pourquoi...
2: Mais c'est vrai qu'il est beau comme personnage.
3: Oui, oui. Oui, oui. Il en impose. Ouais, quand il est dehors, il en impose.
2: Avec sa fourche du diable.
3: Oui, 4,20 m de haut, 40 kg.
2: Vous l'avez bien réussi, il a une belle chemise de...
3: Ah oui, oui, oui.
2: De gens de la terre.
3: Voilà, enfin, de gens de la terre des années, on va dire, 60, 70. L'époque des travailleurs agricoles, ils étaient habillés un peu comme ça, là. Et puis, je trouve qu'ils sont tout à fait représentatifs du travail de la terre. Et arracheurs de gentiane, c'est quand même très physique. Et j'ai trouvé que ça collait bien. Voilà.
2: Donc, il n'y a plus qu'à le sortir.
3: Il n'y a plus qu'à le sortir. Alors, voilà.
2: Très bien, merci bien.
3: Écoutez, on se dit à plus tard.
2: Plus tard.
8: D'accord, ça marche.
0: Mais qu'en est-il de l'histoire de cette église où se trouve le Fonsou avant sa déambulation dans la fête?
9: L'église Saint-Quintien à Picherande. Cette église a été construite au XIIe siècle pour la nef et le chevet et au XIVe siècle pour les bas-côtés, et des modifications furent apportées également au XVe siècle.
0: Et qui était Quintien?
9: Quintien naquit dans la région de Clermont vers l'an 462. Il était issu d'une famille noble. Il fut le 15e évêque de Clermont en l'an 503 sous le règne de Clovis.
0: Avant de partir pour notre prochaine étape dans la découverte de l'âge ancien, je vous invite à ressortir de l'église et à rencontrer un des exposants de cette fête, le premier liquoriste de ces chemins de traverse, qui va nous parler de Sage Anciane. A savoir que dans le Massif central, chacun possède Sage Anciane, sa boisson à base de gentiane, sa liqueur de gentiane.
5: Monsieur Ansarc, je suis de Saint-Anthème dans Puy-de-Dôme. Alors moi je fais de la gentiane, de la liqueur de verveine, de la liqueur de genépi, de la jet de verveine et des feuilles de verveine.
7: Alors donc vous faites votre gentiane ?
5: Gentiane, ouais.
7: Voilà, vous faites comment ? Vous allez la ramasser vous...
5: Je la récupère le dimanche à Picherande. Quand les guides amènent les touristes dans la montagne, leur faut voir comment ils arrachent la gentiane. Quand ils ramènent de la gentiane, j'en récupère et je la transforme derrière.
7: D'accord. Alors,
5: comme ça, j'ai pas la ramasser. Parce que c'est assez profond, c'est à 80 cm et il faut des bonnes fourches. Il faut la fourche du diable d'ailleurs pour l'arracher.
7: Et vous la mettez à macérer
5: ou... À macérer pendant 2 mois. On rajoute de l'eau et du sucre. Mmh. Et moi, je mets un petit zeste d'orange dedans et c'est excellent. Voilà. Je veux pas dire que c'est la meilleure, mais.
7: C'est votre gentiane.
5: J'ai pensé fort, quoi.
7: C'est votre gentiane.
5: C'est ma gentiane. Voilà.
7: Et pour vous, la gentiane, qu'est-ce que ça représente ? Que vous qui êtes du pays, en plus, qui êtes du Puy-de-Dôme.
5: Ça représente l'ancien temps qui revient à la mode. Les jeunes se remettent à boire de la gentiane. Ils se remettent à boire de la suze, de la gentiane, tous les anciens produits. Ils s'y remettent dessus. Mais c'est excellent. Voilà. Il faut aimer l'amertume, par contre. L'amertume. Couplé avec du cassis, avec du rosé, du vin blanc, c'est excellent. Hein. Voilà.
7: Vous aimez ça, vous ?
5: Ah, j'aime ça, maintenant. Au début, non, je ne pouvais pas la boire, honnêtement. Mais après, on s'adapte et puis on trouve ça bon. C'est comme tout. Hein.
0: Monsieur Ansarc, de Verveine la Délicieuse, a cité dans ses produits le genépi.
7: Le genépi, c'est quoi exactement ?
5: Les genépi, c'est des plantes qui se poussent au-dessus de 2000 mètres. Et comme on est interdit de les ramasser, on les achète à un producteur au-dessus de là. Il fait pousser le genépi, il le vend les curistes comme nous qu'on transforme derrière. Qu'on fabrique derrière quoi.
7: Donc le genépi ça provient d'une plante.
5: C'est une plante de montagne qui est interdit de la ramasser.
7: Et ça a quoi comme goût
5: Oh, c'est un peu le goût de la verveine, puis c'est un goût différent que le.
7: Voilà. Ben, merci bien.
5: Ah ben non, je vous en prie.
0: De Picherande, nous partons pour un petit village, un peu plus à l'ouest, à environ 5 km, Saint-Donat.
8: Au pied du massif Sancy, le village de Saint-Donat, 1050 mètres d'altitude.
0: Saint-Donat, où nous allons rencontrer un personnage particulier. Quand il n'est pas en vadrouille pour livrer ses clients nationaux, vous le trouverez dans son commerce, l'épicerie du village, sur la place, à proximité de l'église et face à l'entrée du camping qu'il gère.
8: Bonjour, nous nous trouvons à Saint-Donat, au cœur du parc naturel des volcans d'Auvergne, entre lac et montagne.
0: Laurent Darter.
8: On est situé à une quinzaine de kilomètres de Superbesse, à 8 kilomètres de la Tour d'Auvergne, Besse à 20 kilomètres, la Bourboule, le Mont d'Or à 20 kilomètres.
7: Vous avez une épicerie, un camping à Saint-Donat, dans ce petit village charmant, sur la hauteur, là. En plus de l'épicerie, vous travaillez la gentiane, enfin vous faites des choses avec la gentiane. Vous pouvez nous expliquer un peu ce que vous faites comme produit
8: Tout à fait. Alors disons que j'ai commencé par un apéritif à la gentiane, hein,
7: ouais.
8: Artisanal, donc fait avec de la racine fraîche et sauvage, et uniquement des monts d'Auvergne. Vu que ça s'est bien développé, parce que j'ai démarré ça il y a 8 ans, un peu pour sauver mon épicerie, et puis il y a eu beaucoup de demandes sur mon produit. Ensuite j'ai créé d'autres liquides, un mélange verveine gentiane par exemple, et puis j'ai diversifié sur des guimauves à la gentiane, des meringues à la gentiane, des pâtés de bœuf salaire cuisinés avec mes liqueurs.
7: Et comment ça vous est venu l'idée de faire des produits avec de la gentiane?
8: Alors, si vous voulez, on est en plein pays de la gentiane, donc quand j'ai vu que l'épicerie, si je faisais rien d'autre, j'allais la fermer, je vendais une gentiane d'un monsieur qui avait commencé à la travailler, mais qui pas su réellement développer, s'en occuper, la moderniser au niveau du goût. Il a abandonné, j'ai repris sa base, et puis je l'ai développée, améliorée.
7: Et cette gentiane, vous l'achetez, vous allez l'arracher vous-même, comment vous faites ?
8: Jusqu'à il y a 2 ans, j'avais un grand hangar où je pouvais tout faire par moi-même. Hein, je ramassais, je faisais mes macérations.
7: Vous ramassiez la gentiane ?
8: Je ramassais la gentiane avec un papy qui est dans la montagne, là, qui maintenant, lui, a un peu vieilli, donc ne peut plus trop le faire. Et puis bon, j'ai mon hangar qui s'est effondré. Ici, il n'y a rien rien à louer. Donc maintenant, je continue à faire un petit peu de macération pour m'amuser, mais je confie maintenant le travail, pour l'instant, tant que je n'ai pas de local, à la distillerie Louis Roch à Souillac.
7: Vous faites sous-traiter en quelque
8: voilà,
7: sorte.
8: Voilà, je fais sous-traiter ma recette.
7: Vous allez quand même arracher votre gentiane.
8: Oui, je vais encore en ramasser un peu parce que j'aime bien. Bon, je fais beaucoup de marchés où j'ai besoin d'avoir un peu des racines sur la table, de que les gens puissent goûter, voir, toucher. Donc j'en ramasse encore une cinquantaine, soixantaine de kilos au printemps. La gentiane, c'est une racine. Donc quand la floraison est terminée, que le froid arrive, il n'y a plus de fleurs, il n'y a plus rien, il n'y a aucune trace. Donc on ne sait pas où elle est. On peut la ramasser à partir du moment où il commence à avoir les premières feuilles qui sortent de terre et la tige. Donc c'est à partir de début juin, mi-juin, jusqu'à mi-septembre, fin septembre, s'il ne fait pas très froid. Parce que comme c'est une fleur à tige creuse, avec la fin de la saison, ça sèche. S'il y a un gros coup de vent fort, elle tombe, et là, ben, on ne sait plus où est la racine, donc c'est fini.
7: D'accord. Et vous la ramassez en début de saison ou en fin de saison ?
8: Alors moi, je fais trois ramassages de 50 kilos à peu près. Ça fait, moi, il me faut 150-160 kilos. Mm-hmm. J'ai commencé, j'ai déjà un fût qui macère, et je vais recommencer à la fin du mois, entre le 1 et le 10 août, et après en septembre. Ça varie un petit peu l'intensité de l'amertume. Au printemps, c'est là où tout ressort, enfin juin, c'est l'été, mais pour nous, c'est encore climatiquement, c'est le printemps. Mm-hmm. Donc là, on a toute l'intensité. Amertume. Mais fin septembre, c'est déjà un petit peu moins. Donc, vous voyez, c'est pour ça que je dis que je fais macérer entre 7 et 9 mois.
7: D'accord, pour augmenter les échanges.
0: De la fée jaune, ce n'est pas la majesté de la plante, ni la beauté de ses fleurs, qui intéresse l'homme, mais sa partie souterraine, la racine.
7: La racine en elle-même, entre le mois de mai, mois de juin et mois de septembre, octobre, ça peut amener des saveurs, des goûts différents ou...
8: Ben, on perd un peu d'amertume, mais c'est un peu moins intense. Hein.
7: D'accord.
8: De toute façon, c'est ça. Quand je sors une racine, je la brosse un peu, je la casse et je pose ma langue sur la tranche de la gentiane. Au printemps, c'est vraiment très intense. Et en septembre, je le fais aussi. Et c'est beaucoup plus léger, ce côté très intense d'amertume.
7: Mais,
8: donc c'est là où on se rend compte qu'il y a une petite différence.
7: Il y a l'amertume, mais il y a aussi une aromatique dans la gentiane quand même.
8: Ben, il y a cette aromatique de terre et de racines. Là, vous sentez vraiment, quand vous mettez la langue dessus, que vous buvez, c'est vraiment racine. Donc il y a un goût spécial pour la racine. Si vous mangez une betterave ou un truc comme ça cru, vous le sentez un peu, ou un radis sans préparation, mais là c'est beaucoup plus intense encore, et puis ce goût de terre, moi quand je la bois, je ferme les yeux, je vois vraiment la couleur de la terre, marron. C'est marron, parce que est-ce que j'ai été dans des endroits où il y a de la grande culture céréalière, quand ils retournent la terre, il y a cette couleur-là, mais c'est tout de suite ce qui me vient à l'idée. Si, dès que je sens dans ma bouche ce goût de terre, j'imagine sortir des pommes de terre du sol, voilà, c'est un goût bien particulier.
7: Le lien avec la terre.
8: Voilà, tout à fait, toujours, hein. Je crois qu'on vient de là et bon.
0: Ce sont les moines de certaines abbayes de l'Europe centrale et occidentale qui ont fabriqué au XVIIe et XVIIIe siècle les liqueurs apéritives et digestives aux vertus thérapeutiques. À la recherche de nouvelles plantes pour distiller, c'est au début du XVIIe siècle qu'ils auraient introduit la gentiane dans leur composition. Mais pourquoi les liqueurs de l'abbaye pour les produits de Laurent d'Arter ?
8: Quand j'ai créé ça, je vais appeler ça les liqueurs de Laurent, ce qui est mon prénom, les liqueurs de l'épicier. Et nous, à Saint-Donat, on a l'ancienne abbaye de Lavassin, qui s'est effondrée il y a pas mal de siècles déjà. Donc je me suis dit, puisqu'on est sur Saint-Donat, on va appeler ça les liqueurs de l'abbaye. Et effectivement, le nom plaît beaucoup.
7: Donc c'est bien, parce que c'est attaché au territoire, terroir.
8: C'est complètement attaché au territoire et au terroir de Saint-Donat.
7: Et qu'est-ce qui vous plaît dans la gentiane ?
8: C'est quelque chose que beaucoup de gens n'aiment pas. Et moi, ce qui me plaisait, le défi, c'était de la faire aimer à de plus en plus de gens. Hein, d'abord, c'est une fleur qui est magnifique, qui pousse vraiment à des altitudes entre 800 et 1200 mètres. Nous, ici, on l'appelle la sentinelle, hein, parce que c'est la seule chose avec le froid qui pousse aussi haut l'été. Donc, voilà.
7: Vous travaillez un peu sur l'amertume, vous essayez de la faire moins amère, ou pour que ça soit plus consensuel ou...
8: Ce que j'essaye de travailler, c'est vraiment la fraîcheur. Parce que le fait de distiller la racine, ça donne un côté un petit peu acré, âpre, en plus de l'amertume. Mmh. Et ça, c'est ce que les gens, beaucoup, c'est rédhibitoire pour eux. Moi, le but, c'était vraiment d'amener un produit beaucoup plus frais, beaucoup plus agréable à la consommation.
7: Donc c'est la distillation pour vous qui développe beaucoup cette amertume, cette âpreté.
8: Tout à fait, d'où le fait de mettre beaucoup, beaucoup de sucre. pour corriger un peu ça pour le grand public. Voilà. Et puis en plus, moi je travaille sur le goût. L'alcool tue le goût. Ma potion du Bougna, qui est à base de verveine et de gentiane, donc les deux plantes et les deux boissons emblématiques de l'Auvergne, c'est une recherche de subtilité. Moi c'est un digestif, mais à 17 degrés.
10: Je vous laisse déguster avec modération la gentiane de Laurent Darter et vous donne rendez-vous dès le prochain épisode pour la suite de son aventure. Au revoir et à très bientôt.

0: Washboard,
1: Christine,
0: au banc de José,
2: Philou, pour Décibel FM, 105.9, 106.9, 107.9.
0: Non.
2: Ah, bon.
0: Vous habitez où?
2: Libernon. Dans le Lot, de toute façon, c'est le Bayou tous les jours. Hein. Et on descend dans la plaine de temps en temps.

0: Et maintenant, c'est du sport sur Décibel FM 105.9, 106.9. Ce samedi 9 mai 2026, l'FBB recevait Revel pour la 24e journée de R1. Un très beau match, des interviews de joueurs, de supporters. Stéphane et Hervé de Décibel FM étaient présents.
1: Ça a très bien joué, c'était très intéressant. Et puis, je pense que Bretenoux, pour ça, la maîtrise et ça joue très bien. Les jeunes, ça galope et il faut que ça continue comme ça pour une seconde mi-temps qui sera aussi intéressante que la première.
0: C'est vrai qu'il y a du jeu ce soir. Hein.
1: Oui, tout à fait. Oui, oui, ils font des choses dans l'ordre, ils prennent les choses en main et puis ils ont un objectif qui est clair de gagner le match au bout pour continuer à progresser dans cette belle année.
0: Oui, ils ont 2 points d'écart, donc c'est la bascule. Hein.
1: Oui, tout à fait. Oui, il faut faire une bonne seconde mi-temps pour voilà, continuer sur cette lancée et puis... faire le large avec cette équipe de Revel qui joue proprement depuis le départ, mais qui pour l'instant est un petit peu en dessous sur cette première mi-temps.
0: Eh bien, merci.
1: Avec plaisir.
2: Et à la fin, Bassi n'a rien marqué.
0: Alors, t'en penses quoi ?
3: Match un peu plus engagé que samedi dernier, pardi. C'est pas les mêmes causes, les mêmes effets, puisque là, ça joue un peu plus, quoi. C'est plus agréable.
0: Ouais, c'est ce que j'ai entendu dire dans les tribunes. Hein. Il y a du jeu.
3: Oui, sûr.
0: Bon, ben, faut les ramener les 3 points là, parce qu'ils ont que 2 points d'écart. Hein.
3: Oui, ben, ça va le faire, on a confiance. Ils sont libérés, ils sont maintenus, ils sont libérés.
0: Merci. Alors, nous sommes avec Richard Vermande, qui est l'adjoint au sport, c'est ça ?
4: La commune de Biars, tout à fait. Enchanté. Bonsoir à tous.
0: Alors, vous venez soutenir l'équipe locale.
4: Tout à fait, la FBB, oui, à chaque match je suis là. Voilà, même l'an dernier, voilà, je suis souvent présent sur les lieux de rencontres sportives sur la commune.
0: Et une petite question, est-ce que vous allez avoir un terrain synthétique peut-être ?
4: La question tant attendue. Ça sera en projet bien sûr sur notre mandat. Après vous savez très bien que le mandat c'est long. Oui bien sûr qu'on envisage, c'est dans les papiers. Voilà, le projet est monté et pas encore bien sûr acté, bien sûr. Il ne faut pas mettre la charrue avant les bœufs, mais ça serait bien, ouais, ça serait bien qu'on puisse arriver un jour à amener ce projet à terme sur la commune.
0: Ouais, parce qu'ils en ont vraiment besoin pour s'entraîner l'hiver. Hein.
4: Ils ont besoin de ça pour faire plus de roulement sur les entraînements. Oui, bien sûr, ils annulent beaucoup d'entraînements sur la saison. Donc, en étant à ce niveau-là, et ouais, ça serait pas du luxe, mais juste normal, à mes yeux. Ouais.
0: Bon, et sinon, le match, première mi-temps ?
4: Première mi-temps très plaisante. Alors, je suis pas un connaisseur de foot, hein, je suis plus dans le rugby. Et voilà. Mais non, une première mi-temps très plaisante, très ouverte. Et bon, par rapport à la semaine dernière, bien sûr, un match en jeu. Non, c'est plaisant, c'est bien.
0: Bon, bah, merci bien.
4: Merci à vous.
0: 90 minutes sont affichées au tableau. Nous sommes dans les arrêts de jeu, toujours de partout. On attend le coup de sifflet. 24e. Ah là, mon cher Stéphane, là c'est les 3 points.
5: Oui, là, je crois qu'on est bon là. Je crois que pour Biars, ça va le faire, la défense. Et c'est la fin du match. Et c'est 3-2 pour la FBB contre Revel. Allez, maintenant on va recueillir les impressions d'un joueur sur Décibel 105.9, 106.9 sur le www.decibelfm.fr. Un des attaquants de l'AFBB et le public, je vous laisse écouter. Les acclamations du public étaient encore une fois présentes ce soir pour ce match. Kylian n'est pas loin, et d'autres joueurs aussi. Allez, un petit, des petites impressions de ce match avec un des joueurs biarnais.
0: Oui Stéphane, Edgar Lacombe qui nous rejoint.
5: Bonsoir, le soulagement après cette victoire pour l'FBB.
6: Ben ouais, on a fait une très très bonne 30 premières minutes. Et après on s'est vu un peu beau à 2-0. On s'est fait remonter, jeu égal. Et sur la fin c'était du box-to-box, donc on a réussi à marquer ce dernier but qui nous délivre. Et maintenant la saison est l'objectif est rempli, donc c'est super.
5: Très bien, on a Nathan aussi qui est Nathan Bouge, le gardien, un petit mot pour Décibel. Bonsoir Nathan.
7: Bonsoir.
5: Alors dur ce match, vous l'emportez, le plus important c'était ce troisième but qui vous permet d'être maintenu l'année prochaine.
7: Oui, ça y est, c'est officiel, on est maintenu. Donc bon, maintenant, c'est vrai que match un peu compliqué. Comme vous dites, on mène 2-0 et on recule. Et là, on prend des buts. Bon, on va dire que c'était pas ma soirée non plus.
4: Mais le collectif est là. Le collectif Biarnais, tout au long de la saison, finalement, a été correct, on va dire, dans l'attitude, même s'il y a toujours à redire, des choses à reprendre. Mais la cohésion est là.
7: Ah, ça, c'est toujours. Elle a toujours été là, la cohésion. Une belle bande de copains et on continuera ensemble une année de plus.
4: Bravo, félicitations, on sera toujours à vos côtés. Décibel FM 105.9, 106.9. Merci Nathan.
7: Merci à vous, bonne soirée.
4: Bonsoir. Avec Nico Benet pour Décibel FM. Bonsoir. Quel match 3-2, vous l'emportez finalement?
8: Non, on a fait une grosse première mi-temps. La première demi-heure, on fait vraiment un beau match. On joue en passe, on arrive à trouver les décalages et tout. Bon, après les derniers quarts d'heure, ça a été plus compliqué. Eux, sur leur demi-occasion qu'ils ont, ils nous marquent un but, un beau but d'ailleurs. Et après, en deuxième mi-temps, on n'a pas réussi à rejouer comme en première, c'est dommage. Et par contre, ce qu'il y a de bien, c'est que le dernier quart d'heure, on a poussé pour aller chercher ce troisième but. Et pour une fois, ça nous sourit, dans notre sens. On va chercher ce but dans les arrêts de jeu. Donc,
4: ça montre la force de caractère que vous avez dans cette équipe.
8: Ouais, parce que notre but, c'est un objectif, c'est d'aller prendre cette cinquième place. Et on savait qu'il fallait prendre cette victoire aujourd'hui. Et maintenant, on va essayer d'aller faire le boulot à Albi, mais ça sera très compliqué à Albi.
4: Bravo, félicitations pour cette victoire ce soir.
8: Mais merci, ce qu'il y a de bien, c'est que le public était encore venu en nombre aujourd'hui, donc ça fait plaisir.
4: Bravo et bonne fête de saison à vous.
8: Merci beaucoup, à la prochaine.
4: À la prochaine.
9: Eh bien mon cher Stéphane, c'était un très très beau match.
4: Oui, tout à fait, avec des réactions, là ils sont venus en nombre. 3-4, des fois on les attend, là ils sont venus vers nous, donc c'est tout bon. Merci Hervé d'être venu au stade. 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
9: Écoutez Stéphane, je vous propose d'aller faire un tour au bestiaire pour prendre la température. Allez, toi, les gars,

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Ce soir à Ligeria, on allait mettre le feu à la salle et que tout le monde allait taper dans les mains, quoi. C'est pas très compliqué, mais ça réchauffe un peu l'ambiance. Et peut-être que même on pourrait vous enregistrer. 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

0: Merci beaucoup.
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2: À mardi, Dorothée. Dorothée m'a conviée à la déchetterie de Gladnes. Dorothée, vous voilà. Bonjour, Dorothée.
3: Bonjour, Hervé.
2: Bon, alors nous sommes à la déchetterie de Gladnes. Vous pouvez un peu m'expliquer ce qu'on vient faire ici?
3: Oui, tout à fait, Hervé. Ça me paraît important de nous rendre à la déchetterie parce que depuis 2025, la réglementation a changé. Et nous ne pouvons plus porter à la déchetterie nos tontes, donc l'herbe coupée, ni les feuilles mortes ramassées. Voilà, donc ça peut poser un problème pour certaines personnes. Donc ça me paraît important d'évoquer ce changement. Et pour cela, nous avons donné rendez-vous à Monsieur Florian Taupère. Florian Taupère qui est coordinateur animateur prévention à la CIDED du Lot. Voilà, qui va nous expliquer que faire du coup de ces feuilles mortes et de ces tontes si on ne les apporte plus à la déchetterie. On va commencer par les feuilles mortes qu'on ramasse dans nos jardins. Alors moi, je parle souvent sur les ongles, je dis de les réutiliser dans le jardin, mais est-ce que vous avez le même avis que moi ?
4: Oui, tout à fait. Les feuilles sont finalement un allié du jardin. Elles peuvent être réutilisées sous forme de paillage déjà, surtout dans les époques sèches qu'on connaît. Donc il y a des périodes vraiment très très sèches et ça peut être vraiment très utile au pied des arbustes ou au pied des fleurs pour limiter déjà l'arrosage, garder une humidité du sol et surtout favoriser la biodiversité. Il faut savoir que sous ces feuilles, il y a des petits organismes qui sont là, qui finalement travaillent la terre. Quand on fait un paillage, c'est l'intérêt aussi, c'est que ça travaille la terre directement. On fait une couverture. Et l'intérêt aussi, c'est que ça nourrit le sol. Voilà, donc c'est quelque chose qui peut être considéré comme un terreau gratuit. Hein. Les feuilles se décomposent. C'est pour ça qu'il faut d'ailleurs peut-être en rajouter en mi-saison au pied des arbustes. Tout simplement parce que ça s'assimile à du compost, ça nourrit, on le voit en forêt, hein, de toute façon la forêt absorbe aussi toutes les feuilles qui tombent dans les bois, voilà, donc c'est quand même quelque chose d'intéressant et d'utile, je dirais, au jardin. Voilà.
3: Oui, et moi je parle souvent de l'intérêt de mettre au pied des arbustes pour protéger les racines du froid. Ça, c'est aussi très important. Hein. Tous les arbustes un peu frileux, bien pailler les racines pour les protéger du gel. Alors, on va parler du deuxième sujet, les tontes. Les tontes vont commencer. Et alors là, pour le coup, c'est compliqué. Hein. Qu'est-ce qu'on fait de cette herbe coupée ? Parce que moi, j'ai quand même le souvenir de gros tas qui fermentent, qui sentent mauvais, dont on ne sait pas trop quoi faire. Donc maintenant qu'on est obligé de les garder chez soi, on en fait quoi de ces tontes ?
4: Donc sur votre question sur les tontes, justement, on a abordé les feuilles juste avant. Je vous parlais d'alliés du jardin. Les deux, je dirais, peuvent s'assembler dans le sens où finalement, on parlait du tas qui sent mauvais. L'intérêt, c'est plutôt d'avoir un équilibre quand on veut composter. Hein. Quand on composte à la maison, c'est pareil. On a des déchets qui sont chargés en humidité, des déchets alimentaires. Là, c'est la même chose pour les tontes. Hein. On est à 80% d'eau à peu près. L'intérêt, ça serait plutôt de le stocker en tas au fond du jardin. Ça, c'est toujours valable. Mais de le mélanger justement avec les feuilles qui peuvent faire un apport carboné. Et donc, limiter déjà ces odeurs et créer un terreau vraiment de qualité par la suite. Voilà. Si on arrive à avoir un mélange homogène entre les feuilles et tontes, automatiquement, on est sur quelque chose de, d'intéressant et qui va derrière, on va récupérer une matière qui va quand même enrichir le jardin de manière qualitative en fait. Voilà. Ce qui peut être intéressant aussi, c'est de partir sur du mulching. Je crois que maintenant, tout le monde le pratique, soit avec des kits mulching, soit tout simplement en laissant la tonte sur place dans les jardins. La plupart le font, ils ont compris quand même, enfin moi je vois que beaucoup d'usagers ont compris l'intérêt de ont compris l'intérêt du mulching vis-à-vis déjà le fait de pas amener ces déchets justement en déchetterie, puisqu'il faut penser qu'il y a quand même l'aspect transport, il faut des remorques, tout le monde n'a pas de remorques non plus, certains ont des petits jardins, sur des petits jardins le mulching est vraiment très conseillé dans le sens où ça nourrit le sol, ça permet aussi d'éviter la sécheresse et d'avoir une pelouse quand même de qualité, puisque le mulching va nourrir aussi la pelouse. Voilà, hein. Enfin, la tente restante sur place, finalement, c'est comme les feuilles, elle est dégradée et ça enrichit le sol. On peut aussi pailler donc son potager avec de la tente. On peut faire un mélange même avec une couche de tente et une couche de feuilles par-dessus pour faire un paillage vraiment qualitatif qui va amener aussi une humidité constante au niveau des arbustes et encore plus limiter l'arrosage, voilà, hein, puisque c'est gorgé d'eau et cette eau va être récupérée au niveau du sol et par les végétaux, donc c'est quand même très intéressant. Il faut penser que c'est des alliés. Après, il y a plusieurs solutions. Quand on a des grands terrains, on n'est peut-être pas obligé non plus de tondre l'ensemble de son terrain ou l'ensemble des parcelles. On peut faire des petits carrés où on laisse finalement la tonte, enfin les végétaux pousser, afin que la biodiversité aussi reste dans le jardin, parce que plus le jardin est coupé, au moins vous aurez de biodiversité. L'intérêt d'une jachère fleurie ou d'une tonte différenciée, c'est quand même de laisser la nature aussi à sa place. Voilà.
3: C'est effectivement ce que je fais chez moi, Florian, et c'est vraiment un bonheur. Dans mon jardin, j'ai 7000 m², je ne tonds pas en fait. Je fais simplement des allées pour aller sur mon potager, à mon poulailler, à mon petit étang. Et le reste, c'est une prairie fleurie et c'est un émerveillement. Et tous les ans, ce sont des fleurs spontanées différentes qui arrivent. Et vraiment, c'est une merveille de voir toutes ces fleurs et tous les insectes qui y trouvent un habitat naturel. C'est une pure merveille. Donc la tonte différenciée, oui, c'est vraiment ce que je vous conseillerais. Le mulch, oui. Alors le mulch, tondre en mulchant, c'est-à-dire tondre sans ramasser, ça suppose d'avoir une lame spéciale sur sa tondeuse, mais il suffit simplement de changer sa lame contre cet équipement, ça se fait très facilement. Le seul inconvénient, c'est qu'il faut du coup tondre régulièrement. Voilà, faut pas une herbe trop haute. Donc si vous tondez régulièrement, vous pouvez effectivement mulcher. Une troisième solution que je verrais, c'est de tondre moins haut. Ou moins bas, enfin bref, laissez l'herbe plus haute. Ça a beaucoup d'intérêt. Le premier, c'est bien sûr la biodiversité. Le deuxième, c'est la température du sol. En fait, le sol va rester plus frais. Et ben, quand on a des périodes de sécheresse, des périodes de grosse chaleur, vous verrez vraiment la différence. Si vous avez tondu très ras votre pelouse, ça va devenir un paillasson. Si vous avez laissé 10 cm, votre herbe, elle va rester verte, la vie restera là, le gazon, il sera plus profondément enraciné. Et bon, sachez que plus vous coupez, plus ça va pousser, en fait. L'herbe sera stimulée et plus vous allez tondre, plus vous aurez besoin de tondre. Donc c'est important de laisser en fait une herbe haute, l'herbe sera mieux enracinée et votre gazon sera plus costaud pour résister aux périodes de sécheresse.
0: Eh bien, c'était très intéressant, Dorothée. Eh bien, Florian, permettez-moi de vous saluer, de vous remercier encore.
4: Merci pareillement et je vous dis à bientôt.
0: Eh bien, à bientôt et sur Décibel FM, bien sûr.
4: Bien sûr.
0: Au revoir, Dorothée.
3: Au revoir, Hervé.
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2: Et bonjour à tous. Aujourd'hui, une émission spéciale lycée, situation du lycée, à l'initiative d'une jeune lycéenne de première du lycée de Saint-Céré, Jean Lursa, Célia Lavergne. Bonjour.
3: Bonjour à vous.
2: Elle est accompagnée, Célia, de Clément Souillol, vice-président du conseil de la vie lycéenne, la CVL. J'ai bon ?

0: qu'on nous a donnés pour pouvoir poursuivre nos études au sein du lycée.
1: C'est des moyens financiers, c'est des moyens matériels. Vous venez pour revendiquer quelque chose. Quelle est la démarche ?
0: C'était principalement pour parler du coup des suppressions de postes et du manque de moyens qu'on a eu suite à la validation du budget.
1: Du budget, est-ce que vous pouvez nous rappeler un petit peu la situation, le contexte ? Que se passe-t-il au lycée ? Est-ce que quelqu'un veut répondre ?
2: Au lycée, en fait, au mois de février, nous avons eu donc un conseil d'administration pour voter le budget de la rentrée 2026 pour l'année 2026-2027. Mmh. Et donc, ce budget doit être validé en février. Mais les décisions ne sont prises définitivement que début juillet. Le problème, c'est que voilà, on nous expose une baisse importante avec fermeture de classe, avec professeurs qui vont enseigner dans des établissements différents pour remplir leur quota horaire, et donc des baisses au niveau de l'apprentissage et de la prise en charge des élèves, puisque ça va être des classes surchargées. Beaucoup moins de temps pour les apprentissages et l'encadrement des élèves. Et donc tout ça fait que les conditions des élèves vont être fortement dégradées.
1: Il y a une suite en fait à ces décisions donc, qui concrètement seront mises en place à partir de la rentrée 2026, hein, c'est ça ?
2: Oui, c'est ça. La DASEN prendra sa décision début juillet, mais nous n'avons pas l'intention de laisser perdre l'action première que nous avons faite conjointement avec les enseignants et les élèves, c'est-à-dire la manifestation que nous avions faite.
1: D'accord. Et c'était quand cette manifestation ?
2: C'était au mois de mars.
1: C'était pas le 14 mars ?
2: Oui, le 14 mars.
1: Je crois qu'on a fait déjà un petit podcast
2: qui est
1: en ligne sur Decibel FM pour se souvenir un petit peu déjà de l'ambiance et des motivations diverses et variées.
2: Tout à fait.
1: Et quand vous dites « nous », vous êtes un groupe politique, vous représentez qui ?
2: Non, alors moi je représente les parents d'élèves. Et donc, je me fais la voix des parents et des représentants des parents d'élèves en soutien aux élèves, en soutien aux enseignants, en soutien au personnel du lycée. Voilà, pour montrer que nous aussi, on veut des conditions dignes pour nos enfants qui étudient. Voilà, et que ce ne soit pas de l'enseignement, parce qu'on est en zone rurale, on a le droit d'avoir, ils ont le droit d'avoir des conditions d'enseignement dignes et correctes, comme tout autre lycée de la France.
1: Donc c'est une démarche spontanée qui vient de tous parents d'élèves
2: tout
1: du
2: à
1: lycée,
2: fait.
1: En fait.
2: Oui,
1: vous représentez combien de parents d'élèves qui sont mobilisés, à peu près ?
2: Ah ben, il y a 350 élèves, donc après, c'est autant de parents que ce soit des...
1: Qui vous suivent
2: Oui, tout à fait.
1: Les parents sont vraiment mobilisés, comme vous
2: Oui, tout à fait.
1: Vous communiquez entre vous, vous avez des WhatsApp, vous tenez au courant.
2: On communique à travers les élèves, on communique avec les parents aussi, on communique avec les personnels du lycée qui nous transmettent aussi des demandes des parents. Et donc, avec tout ça, ça fait un ensemble solide pour se soutenir.
1: Mmh. Et dans l'histoire, évidemment, les premiers touchés, ce sont les élèves. Comment vous ressentez, comment vous vivez cette période, du coup, un peu tumultueuse et qui touche directement votre avenir, Clément ?
3: Alors, cette période, elle est assez particulière parce que ça crée un climat de tension. Voilà, les enseignants sont tendus, stressés par ce qui va leur arriver l'année prochaine à la suite de ce budget. Également, on a quand même une pression scolaire au niveau du bac, etc. Et le fait de rajouter ça, c'est vrai que c'est quand même assez compliqué à gérer.
1: Mmh. Et vous en parlez entre vous beaucoup, les élèves, vous êtes beaucoup à prendre conscience de la suite des conditions de travail dans lesquelles vous allez devoir continuer à vous accrocher et être les meilleurs.
3: Alors justement, là, c'est ce qui m'a surpris cette année, c'est qu'un bon nombre d'élèves commencent à s'inquiéter, à se poser des questions sur ce qui se passe, ce qui n'est pas forcément le cas souvent, parce qu'en général, les lycéens, bon, il se passe ça, bon, c'est pas grave, ça ne
1: concerne
3: pas. Ils ne
1: sont pas concernés.
3: Voilà, exactement. Et là, justement, c'est vraiment, il y a un grand nombre d'élèves qui se sentent concernés et qui n'ont pas envie, en fait, que leurs conditions d'études se dégradent.
1: D'accord. Et comment ça se manifeste ? Vous discutez plus au sein du lycée ? Qu'est-ce qui se passe ?
3: Alors,

0: Alors en fait, y a oui, beaucoup de discussions entre les élèves. Il y a vraiment une envie de se mobiliser. Donc oui, parce qu'il y a eu plusieurs mobilisations dans l'année, le lycée mort, la manifestation.
1: Ouais, le lycée mort, c'était l'absence quasiment totale
0: Total, oui.
1: de l'ensemble des élèves. Enfin, c'était il y a 15 jours, 3 semaines ou quelque chose comme ça,
0: C'était le
1: hein,
0: 10 avril.
1: le 10 avril dernier, voilà.
0: Voilà, donc oui. Et pour faire ces manifestations, il y a un canal de discussion entre élèves fait exprès pour ça. Donc oui, les élèves sont vraiment concernés et veulent se mobiliser pour que les conditions d'apprentissage restent les meilleures possibles.
1: D'accord, mais toi par exemple, Clément, tu es en terminale,
0: Oui.
1: donc l'année prochaine, bah, finalement, ça ne te concernera plus. Que fais-tu ici,
0: Eh
1: à nos
0: bien,
1: micros?
0: alors déjà, de par mon rôle de vice-président du CVL, il me paraît normal d'être là pour représenter les élèves qui m'ont élu.
1: D'accord.
0: Ensuite, certes, l'année prochaine, je ne suis plus là, mais je suis quand même attaché à mon lycée, reconnaissant des dernières années que je viens de passer ici. Et pour moi, ceux qui arrivent après méritent d'avoir des conditions
1: Bien sûr.
0: justes comme moi, j'ai pu les avoir.
1: Et effectivement, c'est quand même un lycée particulièrement chouette, il faut quand même le rappeler.
0: Oui.
1: Qu'est-ce que vous en dites? Comment on décrirait ce lycée Jean-Lure Saint-Céré? Célia?
2: Je dirais quand même que c'est un lycée assez vivant, puisqu'on propose de nombreuses activités. Et puis même, je trouve que c'est quand même un lycée qui reste encadré par les professeurs, parce que ben, on n'est jamais seul finalement. Et si on a des difficultés d'apprentissage, ben, on peut facilement se tourner vers eux. Ou même grâce aux AED, donc à la vie scolaire, qui restent aussi avec nous, avec qui on peut discuter, avec qui on peut se confier. Donc je trouve quand même que dans l'ensemble, il y a vraiment une bonne entente. Et de bonnes conditions de travail aussi, puisqu'on a des locaux, franchement,
1: Magnifique.
2: ouais, ils sont pas là pour nous déplaire. On a une super cour, on a un foyer. Enfin, je pense que,
1: Vous êtes bien
2: ouais.
1: lotis et vous souhaiteriez tout simplement que ça continue en fait. Vous aimez votre lycée en fait.
0: Exactement.
2: C'est ça.
1: Est-ce que en tant que du coup délégué au conseil du lycée, il y a en particulier quelque chose que tu souhaiterais voir maintenu, qui te plaît en particulier toi dans ce lycée?
2: Ben, je dirais la bonne ambiance, évidemment.
1: Ouais.
2: Et cette bonne ambiance, ça peut être maintenue, ben, tout simplement avec un nombre de profs assez conséquent pour pouvoir tout simplement bien nous encadrer. Et aussi garder nos moyens, c'est-à-dire par exemple l'AP, donc l'aide personnalisée en première, parce que ben, ça nous aide énormément déjà pour le bac de français, parce qu'on peut travailler nos oraux. Et ben, ça nous rassure indirectement, je pense, inconsciemment, puisque ben, on se dit, ben, on prend plus de temps pour nous, donc on va aller plus loin et on va mieux réussir et on sera moins stressé.
1: Clément?
0: Alors moi, je voudrais rajouter que cette baisse de moyens au niveau du budget fait aussi baisser l'attractivité du lycée.
1: Ah,
0: C'est-à-dire que
1: ok.
0: au lycée, il y a plusieurs spécialités qui sont proposées. C'est-à-dire que pour le bac, on doit choisir deux spécialités. Donc ce sera sur lesquelles il y aura nos épreuves. Et en fait, en baissant ces moyens, forcément, il y a des postes qui sont supprimés et donc des spécialités qui ne peuvent plus être assurées. En 2021, déjà, la spécialité espagnole a disparu du lycée. Et si on continue comme ça, il va y avoir d'autres spécialités qui vont disparaître.
1: Comme lesquels, par exemple?
0: Comme par exemple une spécialité où il y a très peu de monde, c'est la spécialité anglais, qui risque petit à petit de disparaître.
1: Il y a des langues dites entre guillemets mortes aussi là qui ne plus être reconduites sur l'année prochaine, je crois.
0: Alors effectivement, le latin va être touché, étant donné que l'enseignante qui est en charge de cette classe s'est vue réduire son nombre d'heures de travail dans le lycée.
1: Eh oui, eh oui. Est-ce que la section, il y a une section théâtre aussi, je crois, c'est assez exceptionnel. Ça, elle existe depuis peu d'années,
0: Peu en
1: mais
0: plus.
1: elle fait des miracles, hein. Toujours des spectacles magnifiques qui sont joués par les élèves aussi bien à Toulouse, sur la grande scène du théâtre de Toulouse, pour ne parler que de cela. Mais il y a également la scène du théâtre de l'usine aussi qui accueille ses élèves et le très beau travail qui est fait à la section théâtre. Qu'est-ce que vous auriez envie de dire, vous, en tant qu'élève, en tant que lycéen, aux lycéens?
0: qu'il ne faut pas perdre espoir, qu'il faut continuer de se mobiliser et que c'est en se mobilisant qu'on pourra se faire entendre et que potentiellement la situation pourra s'améliorer. Et voilà.
1: Vous sentez que vous êtes entendu de plus en plus, on le disait tout à l'heure, hein, de plus en plus de gens qui s'inquiètent, etc. Mais est-ce que vous organiserez quelque chose à nouveau pour mobiliser les gens?
3: Oui, oui, il y aura des choses qui seront faites puisque conjointement, donc avec aussi le soutien de la mairie et notamment de Monsieur Bontemps et de Madame Lascaux, Nathalie, qui sont un grand soutien pour nous au sein de la mairie. Et donc pour pallier cette attente de début juillet où la DAZN va donner sa réponse et ne pas laisser les actions mises en place s'éteindre ou partir aux oubliettes, nous allons continuer à faire ou des petites actions ou faire passer justement comme là aujourd'hui à la radio ou des informations écrites voilà, pour D'accord. que les gens continuent d'y penser et se mobilisent.
1: D'accord, il y a un contact où, pour pouvoir vous solliciter, vous les lycéens déjà?
0: Il peut peut-être nos adresses mail directement.
1: Allez, on y va, c'est parti. Clément.
0: Alors, mon adresse mail, c'est clément.souyol, S-O-U-L-H-I-O-L, 46@gmail.com.
1: Et Célia?
2: Pour ma part, c'est celia.lavergne2@gmail.com.
1: Pour les parents
3: d'élèves? Alors, les parents d'élèves, ils ont aussi une adresse mail, APE, lycée Jean Lursa, tout en minuscule sans accent, @gmail.com.
1: Écoutez, on vous souhaite bon courage, bonne suite. On sera là dans la suite de vos actions pour vous donner la parole et vous permettre de pérenniser au maximum tous ces efforts afin que le lycée maintienne ses beaux attributs et ses belles caractéristiques qui font que tous les élèves sont bien heureux d'être ici.
3: Merci.
1: Je vous remercie beaucoup. À très bientôt pour un micro est à vous, un prochain micro est à vous. Au revoir.
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0: Bonjour à tous et bonjour à toutes et bienvenue dans votre émission de musique corse sur votre radio associative préférée. Et merci à Pedro Gelfucci et Christophe McDaniel à qui j'emprunte cette magnifique chanson
1: Corsica
0: en guise de générique.

0: Bonne fête à toutes les mamans. Et c'est parti pour une heure de musique corse autour du thème de la maman, des mamans. Bonne fête à toutes nos petites mamans, celles qui nous écoutent et les autres aussi. Et on a commencé avec les enfants. Les enfants autour de Philly, les enfants de l'école de musique de Folelli, c'est Scola in Festa, leur album Eu Canto. C'est paru en 2019. Buona festa, Oma, nous disaient ses petits-enfants, sur un texte et une musique de Feli. Et on continue avec Sissi Palandri, de son album Fiori di Chimera, qui est paru en 2015, à Mio Mama. Et il chante sa maman et tous les souvenirs autour de toutes ces années passées avec elle.
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Les voix de l'émotion maintenant, de leur album Jarawa qui est paru chez Ricordo en 2024, un texte, une musique de Nathalie Ehali, dont nous découvrions la semaine dernière le dernier album.

Revenons à notre petit thème autour des mamans, en cette fête des mères. Mamme, le groupe Horizonte fête les mamans de leur album Liberi qui est paru en 2000.

Une grande dame de la chanson corse, maintenant dans Corsica ou la musique corse dans tous ses états, sur votre radio associative préférée, Michele Sammarcelli. De son album Poetissimo, qui est paru chez Stamperia Sammarcelli en 2018, Amam. Nous sommes sur un texte du regretté Dede Nobili, originaire de Feliceto en Balagne, et Michele Sammarcelli a demandé à Mai Pesce, grand monsieur de la chanson corse du groupe Itiamia Dialesi, de faire la musique. Nous avons donc là un petit chef-d'œuvre, musique Mai Pesce, paroles Dede Nobili, et au chant Michele Sammarcelli, Amam.

Que du beau monde dans votre émission de cette semaine. Antoine Tiozzi, un grand, grand monsieur de la chanson corse. De son album In Bastia, qui est paru chez Olivier Music en 2013, ou Campanile di San Giova. Parole de Gene Anarella, la musique de Fernand Istre. 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

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Allez, je vous disais du beau monde, en voilà un autre. Un grand monsieur Maipeche, je vous l'évoquais tout à l'heure. Il a fait la musique de la chanson « Amama » que chantait Michel Samarcelli. Et là, il est en solo. Il est en concert, in concerto, donc en public. C'est l'album In Concerto qui est paru en 2017. Mama, une chanson de 1940 de Beniano Gigli.

Le groupe Alte Voce maintenant va nous chanter sa maman également, de l'album Ricordanza qui est paru en 2015. Alte Voce, c'est Jean Mattei, Rosanna Cesari, Fanfan Cesari et d'autres qui ont fondé ce groupe qui chante toujours fidèle au poste. Mama, un texte de Mathieu Peraldi et une musique de Jean Mattei.

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1: Allez, je vous disais du beau monde, en voilà un autre, Tino Rossi, l'éternel Tino. De l'album Tino Rossi chante la Corse, c'est paru chez Intense Musique en 2006, Pescador Tagliaccio, une chanson de 1955.

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Aujourd'hui, on fête les mamans, toutes les mamans, celles qui nous écoutent et même les autres. Bonne fête à toutes les petites mamans du monde. Et là, ce sont les enfants qui vont souhaiter bonne fête à leur maman. Les enfants autour des Mouvrini, l'album c'est Rundinerla, c'est paru chez Ricordo en 1981. Oma.

avec sa très très belle voix, va nous chanter sa maman. C'est tiré de son album Orenda, qui est paru en 2007. Il est originaire du village d'Oleta, dans le Nebbio, Oma. Là, il est exceptionnellement à la guitare, lui qui possède la cetera, ce sistre corse à 16 cordes, la cetera la plus ancienne jouée au monde à sa connaissance. Elle a plus de 250 ans.

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Le groupe Alma Tinvio maintenant, autour de Jean-Philippe De Peretti, de l'album Meridiani, le numéro 2, qui a comme sous-titre Acqua Viva, qui est paru en 2023, je vous propose I Tre Surelle, une variante de cette chanson traditionnelle de Marin, dont l'origine est probablement napolitaine, a été recueillie en Corse et publiée en 1932 par Xavier Tomasi, Pescador di Londa. Cette chanson semble aussi être populaire dans le Salento en Italie, ou même en Catalogne. Dans ce contexte, la version revisitée fait se côtoyer plusieurs langues régiolectes, le sicilien, le corse, le valencien.

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Allez, on revient à nos mamans avec Diana Dillalba, ce grand groupe autour de Antonio Marielli. De leur album Donna Dea, qui est paru chez Ricordo en 2004, Candida Mama. Paroles et musique, Étienne Perfetti.

Allez, allez, tout a une fin, tout a une fin. L'émission se termine avec une dernière chanson pour les mamans que nous fêtons aujourd'hui. Et mam et les mamans, c'est Tzambala Rana. Alors on part dans quelque chose de très enlevé. De leur album Kamina, c'est paru chez Casa Edition en 2006. Et mam est sur un texte et une musique de Jérôme Casalong. Ma maman, ta maman, elles sont pour nous une mère d'amour, un accueil nuit et jour, un cœur.

voici arrivés au terme de votre émission de musique corse, Corsica, ou la musique corse dans tous ses états, sur votre radio associative préférée. Elle était préparée et animée par Patricia. Alors aujourd'hui, nous avons fêté les mamans, toutes nos mamans, nos petites mamans que nous aimons beaucoup. Bonne fête à toutes les mamans du monde. Derrière moi, le groupe Caramosa, autour de Christian Andreani, un sacré personnage ce Christian. Il habite à Patrimoni, dans le Nebbio. Et là, il va faire danser les mamans avec une gigue et ensuite une mazurka. La gigue, c'est une composition de Jean-Dominique Poli. Pirulaggio, il joue de la pirula, c'est une flûte. Et il les fabrique, ces flûtes, en roseau. C'est tiré de canzoni, musiche et serenade, l'Isola di Corsica. Le deuxième morceau, extrait également du même album qui est paru chez Ricordou en 2006, Mazurka di Upugliani. Cette mazurka est originaire des environs de Figari. Jouée au violon, elle fut recueillie par Christian Andreani dans les années 80. Je voudrais ici remercier les artistes et les maisons d'édition qui m'envoient très régulièrement des CD, des maquettes. On est ainsi à la pointe de l'actualité du Canton Australe. Cette émission vous a plu, vous souhaiteriez la réécouter, la partager à une maman de votre connaissance? Eh bien, rien de plus simple. Le blog corsica-l'émission.blogspot.com est là pour ça. Les émissions sont en podcast. Il y a également la page Facebook Corsica, l'émission de musique corse, sur laquelle je poste les CD qui entrent dans ma discothèque, toutes les nouveautés, ainsi chaque semaine, le lien pour écouter l'émission en cours. Comme vous en avez l'habitude, je clôturerai cette émission par l'hymne de la Corse, le Diovi Salvi Regina, chant sacré à la Vierge Marie, devenu hymne de la Corse en janvier 1735. À cette date, la Corse proclamait son indépendance, qu'elle garda jusqu'en mai 1769. Elle se dotait d'une constitution sur laquelle Jean-Jacques Rousseau avait travaillé. Et elle choisissait son hymne en se plaçant sous la protection de Marie. Je vous propose cette semaine le Diovi Salvi Regina chanté par Agnola Potentini de Poggio d'Oletta dans le Nebbio, de son album Aledera d'Amore qui est paru chez Buda Music en 2006. Elle chante là avec ses amis de Barbara Fortuna, un groupe qui malheureusement n'existe plus et qui manque beaucoup sur la scène insulaire. Je vous souhaite à toutes et tous une excellente semaine. J'espère vous retrouver à l'écoute de Corsica, ou la musique corse dans tous ses états, sur l'une des radios associatives qui la diffuse. Alors, ces 11 radios, quelles sont-elles? 2 en Corrèze, Radio Grand-Brive autour de Brive-la-Gaillarde et Obja d'où je m'enregistre, et Bram FM autour de Tulle, VFM dans le Tarn-et-Garonne sur Valence d'Agen, Radio 3D dans l'Aisne, la Marne, les Ardennes et les Hauts-de-France, Radio Résonance dans le Cher à Bourges, 2 radios dans les Bouches-du-Rhône, Radio Fréquence Sud et Radio Soleil Provençal, 3 radios dans le Var, Radio Côte-Bleue sur Sanary, Mosaïque FM sur Fréjus et Saint-Raphaël, et Radio Verdon sur Castellane et Saint-Julien-le-Montagnier, et Décibel FM dans le Lot autour de Saint-Céré. Un grand, grand merci à ces radios pour la diffusion de mon émission et un grand bonjour aux auditrices et aux auditeurs qui écoutaient de la musique corse sur l'une de ces radios associatives. Et je vous laisse en compagnie d'Agnola Potentini et de ses amis du Barbara Fortuna pour le Diovi Salvi Regina. Ce chant sacré à la Vierge Marie, hymne de la Corse depuis 1735 et générique de fin de votre émission. À bientôt !

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1: Génération est un projet porté par l'association Artis. Ateliers d'écriture, expressions théâtrales, projets vidéo, chants et bien d'autres encore font partie des rendez-vous artistiques des jeunes de plus de 60 ans.
2: Je me prénomme Liliane et j'ai 77 ans. Ce que ça m'apporte, d'abord le plaisir de partager des temps en commun autour d'idées créatives, d'écriture, de paroles, de jeux, de chants, etc. Donc ça, c'est très intéressant. Et personnellement, ce que ça m'apporte, beaucoup de joie. Je reconnais beaucoup la qualité des intervenants et donc ça me touche. Je trouve que la démarche est riche en créativité et les possibilités sont multiples. Je pense que des fois, ça devrait être remboursé par la Sécurité sociale, ce qui apporte comme ça de la joie. Voilà.
1: Isabelle Bédé, metteuse en scène et porteuse du projet Génération.
3: La démarche créative, je pourrais dire déjà, elle vient d'un cadre bienveillant. Parce qu'on ne peut pas être dans la création si on se sent jugé, regardé. Enfin, voilà, donc vraiment, moi, mon rôle, c'est de maintenir ce cadre, de maintenir le cadre de respect et de bienveillance pour que petit à petit, les pépites humaines sortent. Parce que je suis aussi persuadée qu'elles sont là. L'expérience, au fil des années, m'a montré que quand le cadre est bienveillant, tenu. Après, il y a des techniques de jeu, où on est dans des choses qui suscitent la création, mais c'est des jeux, en fait, des techniques. Hein. Ce sont les mêmes que le théâtre d'impro, mais pour l'écriture. Du coup, les gens s'épanouissent là-dedans. Comme ils s'épanouissent, ils font des belles choses. Enfin, franchement, j'ai juste, je crois, confiance en eux.
4: Alors Odile, j'ai bientôt 70 ans. Ça fait plusieurs années que je viens au rendez-vous de Génération. Donc j'apprécie le côté collectif, le partage, la créativité qui est stimulée du fait d'être en groupe. Mais moi personnellement, j'adore découvrir des nouvelles choses que je n'ai jamais fait et que je ne ferai pas toute seule en fait. Donc cette année, la vidéo, faire du stop motion, tout ça, j'étais ravie de découvrir ça, puis de le faire à plusieurs, très simplement en plus. Et puis de découvrir qu'on sait faire des choses qu'on n'aurait pas imaginées.
5: Dissocié, totalement dissocié.
1: Ce numéro de 180 secondes a été réalisé par Radio de la Save pour l'Assemblée régionale des radios associatives dans le cadre d'un partenariat avec la région Occitanie-Pyrénées-Méditerranée.
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6: Dans son spectacle Bouche décousue, en partie inspiré par la rencontre avec Mahteb Ghorbani, poétesse iranienne réfugiée en France, Céline Mistral rend un vibrant hommage à toutes celles qui façonnent leur liberté et leur destin. De l'Iran à l'Occitanie, le spectacle Bouche décousue tisse des liens entre poésie et broderie. Céline Mistral, artiste comédienne, chanteuse et musicienne.
7: Ça a commencé par les troubadours, précisément les troubaïrites. Les femmes troubadours. Quand j'ai découvert il y a 20 ans qu'elles avaient écrit et qu'elles pouvaient avoir cette place dans la société à une période du Moyen-Âge en Occitanie et uniquement en Occitanie, et ça m'a lancé pour mettre en musique et en lumière la poésie féminine. Et puis après, avec le temps, je suis arrivée jusqu'en Iran, en passant par l'Aveyron, parce que j'ai découvert qu'en Aveyron, il y avait une poétesse, Julienne Séguré, dite Kaleliou, qui a écrit un hommage en occitan à Oumar Khayyam, un grand poète du XIe siècle persan. Et suite au soulèvement Femmes, Vie, Liberté qui a eu lieu en 2022 après la mort de Mahsa Jina Amini, j'ai découvert la poésie persane au féminin. Et puis j'ai rencontré Mahteb Ghorbani, une poétesse iranienne qui a mon âge et qui a vécu pas mal de péripéties dans son pays et qui est arrivée jusqu'en France pour continuer à écrire sa poésie. Et avec elle, j'ai découvert tout le monde des poétesses iraniennes et j'ai eu envie de les colporter jusqu'ici pour les faire connaître et pour leur donner une voix. Et j'ai créé un lien entre mon histoire personnelle, en fait, mon histoire familiale et la place des femmes, et puis ce que vivent ces femmes là-bas, en Iran, et partout dans le monde d'ailleurs. On a l'impression que les choses sont acquises, mais on se rend compte que selon les contextes politiques, les choses peuvent changer très très vite. Et c'est ça que j'ai eu envie de mettre en avant. En plus de ça, vis-à-vis de la recherche et du travail que fait ma grand-mère à Marseille, en Provence, autour du bouti, qui est une tradition de couture ancestrale marseillaise qui se perd et qui est un art magnifique, j'ai eu envie de créer un lien entre la broderie et la poésie, qui sont des arts souvent féminins, en tout cas pour le travail d'aiguille, les travaux d'aiguille, et qui, la broderie a représenté l'entrée en écriture à certaines femmes qui ont commencé à écrire en brodant. Et donc voilà, j'ai fait ce lien, et comme tout texte est un tissu, une trame de mots, voilà comment s'est créé ce lien entre poésie et broderie, de l'Iran à l'Occitanie au féminin.
6: Ce numéro de 180 secondes a été réalisé par CFM Radio Villefranche pour l'Assemblée régionale des radios associatives dans le cadre d'un partenariat avec la région Occitanie-Pyrénées-Méditerranée.

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5: Bonsoir à toutes, bonsoir à tous et bienvenue dans Kikaliente, votre rendez-vous du mardi soir de 21h à 23h. On est sur Brenige FM et sur toutes les radios partenaires que l'on salue bien bas et que l'on va citer d'ici quelques secondes. Ce n'est pas Kika qui vous parle ce soir, on l'embrasse bien fort. Mais pas d'inquiétude, hein, je prends le relais, je suis Tarus et je suis ravi de vous accompagner pendant les deux prochaines heures. J'espère que vous êtes bien installés, que vous êtes prêts à relâcher la pression de la journée. Ici, on respire, on se détend et surtout on se laisse porter par la musique. Nous sommes le 5-5. Autrement dit, le 5 mai, autrement encore dit, le premier mardi du mois, et qui dit premier mardi du mois, vous le savez par cœur, dit forcément la spéciale single. On va revenir ensemble sur les sorties du mois d'avril avec le meilleur des nouveautés qui ont fait vibrer la scène reggae française et internationale. Alors montez le son, relâchez la pression, ou servez-vous-en une, hein, avec modération en tout cas. Nous, on s'occupe du reste, Kikaliente, ça commence maintenant, bienvenue à vous. 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
5: Et on va Kikitoff de bon cœur pendant 2 heures tous ensemble. Et on démarre cette émission avec Capleton et le titre phare de l'album Aids of Fire, dont la sortie est prévue le 26 juin prochain. Red Again, produit par Little Lion Sound et Derek Sound. Le morceau mêle l'énergie militante du reggae à la puissance du hip-hop old school, donnant ainsi le ton d'un album qui s'annonce sans compromis, et c'est même plus qu'un retour pour Capleton. C'est une réaffirmation, le feu ne s'est pas éteint, bien au contraire, il brûle plus fort que jamais. Sorti chez Evidence Music, voici Capleton et Red Again.

Le Kikali de Pérégué Show, le soleil de votre mardi soir. Quel superbe jingle, messieurs, dames. Et tout aussi superbe, c'est la chanson qui va suivre, avec l'artiste jamaïcain de Reggae Roots et nommé aux Grammy Awards, Kumar Faya, qui lance les festivités du 4-20, du 20 avril, avec un nouveau single opportun, 5000 Acres, sorti chez Stay Nice Music. Arrivant à point nommé pour ce qui est donc la journée internationale de la culture du cannabis, ce morceau révèle un souvenir profondément personnel, une altercation avec les forces de l'ordre pour une petite quantité d'herbe, et plutôt que de s'attarder sur l'injustice, il renverse complètement la perspective, proclamant que ce qu'il possède réellement est bien plus précieux. Plus de 5000 acres donc de cette plante sacrée, ancrée depuis longtemps dans la culture et la spiritualité jamaïcaine, ancrée donc dans la tradition du reggae conscient. 5000 Acres célèbre le pouvoir de la nature comme source de ressourcement, on va dire comme ça, pour la communauté, d'opportunités économiques et d'émancipation pour les générations futures, envisageant même le cannabis comme un moyen de financer les études supérieures de la prochaine génération. Alors, on n'en est pas encore là. Deuxième sortie de l'album de l'année, 2026, 5000 Acres est une œuvre artistique aboutie, mêlant narration, spiritualité et commentaire social avec la sensibilité qui est propre aux Roots

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0: Vous êtes sur le Kikaliente Reggae Show et ce soir on prend le temps de savourer chaque titre. Respirez un grand coup, relâchez tout, la musique fait le reste. On s'envole maintenant pour Sainte-Lucie où l'on va découvrir Taj Wicks qui a sorti un nouveau single intitulé Climate Justice, un plaidoyer musical soulignant l'impact disproportionné de la crise climatique mondiale sur les petits états insulaires en développement. Ce morceau met en lumière un principe fondamental de la lutte contre le changement climatique. Les pays et les communautés qui contribuent le moins aux émissions mondiales de gaz à effet de serre sont parmi ceux qui en subissent les conséquences les plus graves. Sur un fond de rythme reggae entraînant et de paroles percutantes, Taj Wicks appelle à la responsabilisation, à un investissement accru dans les énergies renouvelables et à une action mondiale coordonnée. Et c'est un peu d'actualité, hein, ça serait bien que tout le monde soit coordonné un petit peu. Le soleil se lève encore, les rivières coulent toujours, nous pouvons alimenter demain grâce au vent qui souffle, c'est ce que chante Taj Wicks, soulignant le potentiel inexploité des ressources naturelles comme élément de la solution climatique. Le voici maintenant avec ce titre sorti chez Jata Records, Climate Justice, Taj Wicks à découvrir maintenant.

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Bon mardi soir avec la spéciale single du Kikaliente Reggae Show qui se poursuit avec maintenant l'artiste jamaïcain Joseph Benaya qui signe un retour marquant avec His Majesty Is Coming, premier extrait de son très attendu 9e album studio prévu pour cette année 2026. À travers ce titre, il réaffirme son attachement profond aux racines du reggae authentique en y insufflant spiritualité, conscience et une forte symbolique. Véritable hymne nourri de foi et de vision prophétique, His Majesty Is Coming s'inscrit dans la tradition du reggae comme musique de résistance et d'élévation spirituelle. Portée par une écriture engagée et une interprétation affirmée, la chanson délivre un message clair et puissant, invitant à l'espoir, à la résilience et à un éveil spirituel face aux défis de notre époque. Voici Joseph Benaya, His Majesty Is Coming.

Kikaliente, c'est tous les mardis, 21h, 23h, sur Bredige FM. Merci d'être là, que vous soyez chez vous, en voiture ou même au boulot. Hein. Si, il y en a encore à cette heure-ci. Courage à vous tous, c'est le Kikaliente Reggae Show qui vous accompagne jusqu'à 23h avec moi-même, Jérémy. Bonsoir, enchanté. Pour la suite de cette spéciale single, je vous propose maintenant de retrouver Marcus Gad, artiste originaire de Nouvelle-Calédonie, qui dévoile le deuxième single de son prochain album, Fruit and Flower, des fruits et des fleurs, hein. Une prière de gratitude envers la terre-mère, justement, pour ses fruits et ses fleurs. La chanson invite à l'introspection, nous encourageant à distinguer nos besoins de nos désirs, notre bonheur de nos plaisirs. Pas facile à discerner, hein, parfois. Portée par un rythme à la fois folk et moderne, la chanson de Marcus Gad met en lumière dans ses paroles la grâce d'être tout simplement en vie. La sortie du titre est accompagnée d'un clip d'une beauté simple qui est lui aussi un véritable hommage à la nature. Il a été tourné en Nouvelle-Calédonie et propose un voyage contemplatif à travers des paysages à couper le souffle. Voici Marcus Gad, titre sorti chez Big Scoop Records, Fruit and Flower.

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1: À présent, je vous propose de prendre la direction non pas d'un pays ou d'un continent en particulier, mais du ciel et surtout des nuages avec le nouveau titre de Iron Leg, produit par Corrosive Prod, qui s'intitule tout simplement Nuages. Une traversée spirituelle, un regard lucide sur le monde, une élévation portée par les vibrations du reggae. Avec ce titre Nuage, Iron Leg signe un titre qui nous embarque dans un voyage au-dessus de la tempête. Pendant que le tonnerre gronde, je regarde passer les nuages, dit-il. Une métaphore forte qui symbolise la prise de hauteur face au chaos, la quête de vérité et la volonté de rester aligné malgré les turbulences. À travers des paroles profondes et imagées, ce morceau explore des thématiques universelles, la recherche de soi et de son authenticité, la dénonciation des manipulations et des dérives sociétales, le retour à la nature et à l'essentiel, et l'éveil des consciences face à un monde en déséquilibre. Voici le nouveau titre d'Iron Leg et Nuages.

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0: Si vous venez de vous brancher, eh bien soyez les bienvenus, c'est Kikaliente, spéciale sortie de single du mois d'avril. Et c'est loin d'être terminé, la preuve maintenant avec Blaise Faya qui continue d'enchaîner des bangers et sort le single Hotta qui va résonner sur les dance floors du monde entier au minimum pendant tout l'été. Moi je l'annonce, je pose ça là, vous l'aurez entendu ici en premier. Tribal Cash à la production ajoute des influences reggaeton à l'énergie brute du dancehall moderne et la température monte avec Hotta. L'artiste poursuit sur sa lancée de succès internationaux tout en affirmant une esthétique toujours plus hybride. Montez le son, prenez le voisin quand même au cas où, hein, on sait jamais. Voici Blaise Faya et Hotta.

0: Jabba. 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Laisse-nous plutôt te servir du reggae chaud bouillant dans Kikelinte, en live le mardi soir. Vous avez choisi le Kikelinte Reggae Show, merci d'être là, et si vous êtes en train de danser tout seul dans votre salon, rassurez-vous, c'est fait pour, hein. Donc voilà, on ne juge pas, bien au contraire, on valide à 100%. Autre nouveauté, autre titre à découvrir maintenant, celui de Basta Lion chez Evidence Music. Et après le succès viral de Make Money The Plate qui a dépassé les 3 millions de vues en un mois seulement, Basta Lion, l'étoile montante du dancehall malgache, revient avec un titre percutant. Produit par Gold Up et Little Lion Sound, ce morceau Chata Dancehall explosif est taillé pour enflammer les dance floors. Porté par des rythmes entraînants, un flow incisif et une ambiance caribéenne vibrante, il met parfaitement en valeur le charisme magnétique de Basta Lion. Audacieux, dynamique et immédiatement accrocheur, ce titre est un véritable coup de poing. Alors là, pareil, hein, changez rien, mettez le son bien fort et préparez-vous à danser sur ce morceau de Basta Lion et Little Lion Sound. Voici Dancehall Party.
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2: Alors là, franchement, je sais pas vous, mais moi là, j'ai envie de me lever et de danser. Bon, fort heureusement pour vous, il n'y a pas de caméra dans ce studio, donc au pire des cas, ça ne sera su que de moi-même. Hein. Vous êtes bien dans le Kikaliente Reggae Show, c'est la suite de la spéciale sortie de single avec... Ah, mais oui, c'est bien vu, c'est même très très bien vu comme, comme illustration. Pour ceux qui n'auraient pas la référence, il s'agit de la musique du générique de Gin Tonic, hein, une émission qui nous incitait à faire du sport à la maison, c'était à l'époque sur Antenne 2 en France. Et bien sûr, du texte comme on l'aime, hein, toutou youtou. Et bien ce soir dans le Kikaliente Reggae Show, nous vous proposons Gym encore plus tonique hein, que l'original, avec Gymnastique, single explosif qui réunit le poilu réunionnais Junior, porté par la production impeccable de Gold Up et DJ Blitz, rythmé par des influences Soca et Dembow. Gymnastique est taillé pour enflammer les clubs et les carnavals, la voix vibrante et puissante de Junior confère au morceau une identité forte et fédératrice en faisant un tube incontournable des dance floors. Voilà pour la présentation, c'est bon, tout le monde est prêt, on s'est bien chauffé, attention aux muscles, hein, on évite des claquages. Et on est parti pour une petite séance d'aérobic de quasiment 1 minute 50 grâce à Junior. Voici Gymnastique dans le Kikaliente Reggae Show, c'est parti. 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
2: Et voilà, merci à tous, bravo, très très belle séance de gym improvisée du soir. Prends ça, Basic Fit. Voilà, et on salue aussi Keep Cool et l'Orange Bleu. Ça fait trois marques. Coucou l'Arcom. On va se remettre de nos émotions sportives avec le nouveau morceau de Joey Douette Filet, qui dévoile enfin le dernier extrait de son album, hein, avant cette sortie qui est très attendue. Rihanna, qui s'impose comme un véritable hit en puissance. Il est sorti le 24 avril dernier, donc on le découvre tout de suite dans Kikaliente.
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1: Et avant de passer au quart de rap de l'émission dans quelques instants, je vous propose un nouvel hymne dancefloor survolté, taillé pour enflammer les pistes aux heures de pointe, porté par des basses puissantes et un rythme entraînant. Le morceau de Mr. Williams et Reggae Roast véhicule un message d'acceptation de soi qui invite les femmes de toute morphologie à wine and spread out. C'est une véritable célébration de la confiance, de la liberté et du mouvement enveloppé dans l'énergie brute des sound systems. Le morceau Spread Out qu'on va écouter maintenant capture l'esprit du dancehall dans ce qu'il y a de plus exaltant. C'est inclusif, c'est audacieux, bref, c'est vibrant et c'est maintenant dans le Kikaliente Reggae Show. Sorti chez Evidence Music, voici Mr. Williams et Reggae Roast Spread Out.

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1: Et comme promis, on fait un petit écart dans ce monde merveilleux du reggae. Et on termine cette première heure d'émission avec du rap, du hip-hop et deux figures majeures de la scène marseillaise. Laura Luciano et Jules réunis sur un titre direct et immédiat, porté par une écriture précise, une énergie contagieuse et une production dans sa forme la plus actuelle entre héritage et modernité. Le morceau capte dès les premières secondes et ne relâche jamais la pression. Laura Luciano de la Funky Family, pour les plus anciens qui ont connu ce groupe, avec donc Jules pour ce morceau qui s'intitule « Meta ».

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1: Belle soirée avec Kikaliente. Et si quelqu'un vous demande ce que vous êtes en train de faire ce soir, eh ben vous pouvez répondre « Là, je travaille mon bien-être musical. » Voire mon bien-être tout court, hein, ça peut marcher aussi. Et à la fois, on vous envoie plein de courage, car, comme je dis souvent, il va nous en falloir à tous. Quelles que soient les différentes étapes de notre vie, on va vous en donner plein de courage en musique avec justement ce titre de Kentzo qui s'intitule Courage, tout simplement. Courage.

0: Si jamais pour vous ça va pas fort en ce moment pour quelques raisons que ce soit, et bien écoutez, on vous envoie plein de courage, plein de force. On est là avec vous, on vous accompagne jusqu'à 23h dans le Kikelin Terreggae Show et on va revenir dans quelques secondes avec vous, mesdames, messieurs. Ça y est, vous avez chanté, c'est gentil d'être passé. Mesdames, prenez place, c'est à vous d'ici quelques instants avec Sista Zabou pour la suite de cette spéciale single du Kikelin Terreggae Show. On revient tout de suite.
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0: 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On est de retour dans le Kikaliente Terreggae Show avec avec un petit café qui se pose gentiment sur la table. Voilà, pas d'accident, bien entendu, ce serait fort fâcheux. On est ensemble sur Brinij FM et toutes les radios partenaires jusqu'à 23h en ce mardi soir. Et on vous souhaite également, on ne vous oublie pas, un bon lundi pour ceux qui nous écoutent en inédit sur Decibel FM et Vibes FM où l'on est ensemble jusqu'à minuit. Toujours à la découverte des singles sortis durant ce mois d'avril 2026 et on poursuit avec ce cri du cœur signé Sista Zabou. Restons humains, qui est un titre sorti en autoproduction, profondément ancré dans les valeurs de respect, de solidarité et de conscience. Comme un souffle, comme une prière, comme un rappel à l'essentiel, sur une vibe reggae chaleureuse et authentique, Sista Zabou nous rappelle que dans un monde dur et divisé, notre plus grande force, à nous, à vous, à moi, reste notre humanité. Ces mots glissent entre lumière et conscience, portés par le cœur, et à travers ce morceau, au-delà des différences, quelles qu'elles soient, c'est un appel à la tolérance, au partage, à la bienveillance, à tendre la main aussi pour rallumer l'étincelle quand tout semble s'éteindre. Une invitation à rester vrai, à garder le cœur ouvert et à ne jamais oublier ce qui nous relie les uns aux autres. Un message fort porté par une énergie positive et lumineuse. Sista Zabou, la voici maintenant avec ce titre « Restons humains ».

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1: Merci d'avoir choisi le Kikaliente Reggae Show, un monde meilleur dans ta radio chaque semaine. On découvre maintenant le titre de Siloé qui est sorti chez Creole Sat. Né en Guadeloupe en 1998, Siloé Montpierre, de son nom complet, est une artiste issue d'une famille justement d'artistes et ancrée dans la musique guadeloupéenne. Elle développe sa pratique du chant dès l'enfance au sein de l'église. Influencée par le gospel et les sonorités antillaises, elle s'inscrit dans un registre mêlant zouk, compa et kizomba. Active musicalement depuis 2021, elle présente aujourd'hui son premier projet, Tout de moi, qui exprime un amour sincère et sans retenue, une prière pour la personne que Dieu met sur notre chemin. Siloé interprète ce titre aux influences zouk et compas en créole, en français et en aloukou. Le morceau est accompagné d'un clip tourné en Guyane à Maripasoula, renforçant son ancrage culturel et son esthétique naturelle. Découvrons maintenant Siloé et Tout de moi. 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

Vous aussi, vibrez reggae, vibrez Kikaliente. Le mardi, dès 21h. C'est le Kikaliente Reggae Show et normalement ça doit aller beaucoup mieux depuis un peu plus d'une heure d'émission maintenant. Et si ce n'est pas encore le cas, pas de panique, j'ai encore ce qu'il faut en réserve avec le prochain titre que l'on va découvrir maintenant. Celui de l'artiste Beer. Alors, Beer, c'est comme bière en anglais, mais là, ça n'a absolument rien à voir. Ça s'écrit B-H-Y-2-R. Deux le chiffre, hein, attention. B-H-Y-2-R. Et le titre Mauvais choix, car souvent, on ne prend pas forcément les bonnes décisions. Et un jour, ça a des conséquences. Hein. C'est l'histoire de tout homme et de toute femme qui se retrouve un jour à devoir prendre une décision importante pour le déroulement futur de leur vie. Et ce titre évoque un mauvais choix, donc une personne entêtée qui n'écoute pas les conseils de ses proches et préfère traîner, magouiller avec ses amis sur une instrumentale faite maison super groovy avec des riffs de guitare, un synthé avec une couleur pop idéale pour les clubs hein, d'ailleurs. Des arrangements musicaux très travaillés, on y ressent de la joie, on y ressent de la vie, on y ressent de l'harmonie aussi. Et pour l'occasion, il a fait appel à l'artiste franco-saint-lucien Lifebot pour les harmonies des chœurs. Et arrangements vocaux, une énergie saine que nous propose Beer maintenant. Voici le titre Mauvais choix.

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0: En espérant que votre soirée se passe aussi bien que la mienne, on fait le plein de nouveautés en ce premier mardi du mois dans le Kikaliente Reggae Show. On était en Guadeloupe il y a quelques instants, et bien on va y retourner grâce à Shiva Melchizedek qui naît d'un parcours façonné par l'expérience, les ruptures et la reconstruction. En 2005, il cofonde United Lion Productions, un studio indépendant où il évolue en arrière-plan. Il est là à observer, à produire, à accompagner également. Une immersion totale qui forge une compréhension profonde de la musique avant de faire émerger une nécessité, prendre la parole à son tour. Et c'est ainsi qu'en 2009, il s'envolera pour Londres, poursuivant une quête artistique et spirituelle au contact d'autres scènes et d'autres influences. Pendant plusieurs années, il affinera sa vision entre apprentissage, rencontre et engagement dans la musique. Et aujourd'hui, il nous propose ce titre Guadeloupe Unknown qui marque une nouvelle étape dans la carrière de Shiva avec une direction artistique plus affirmée et une production plus aboutie. Découvrons tout cela maintenant dans le Kikaliente Reggae Show sur Brenig FM et toutes les radios partenaires.
2: 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Bandy Music.

caliente, du reggae chaud bouillant, en live le mardi soir. C'est Kikaliente ce soir, toujours sur Kika, mais évidemment elle n'est jamais très loin, donc on en profite pour l'embrasser bien fort. La spéciale single qui se poursuit avec le nouveau titre de Nobian Don, qui est un morceau reggae dédié à tous les amoureux et à toutes les femmes fortes et puissantes, à l'image d'Asset, le nom d'Isis dans l'Égypte antique, celle qui ressuscita Osiris. Un peu d'histoire dans cette émission. La chanson mêle réalité et surnaturel et fusionne reggae et hip-hop. Ce poème célèbre les femmes spirituelles, indépendantes et fortes et met en lumière les forces divines et magiques de l'amour. Les femmes méritent le plus grand respect et ne sont pas de simples objets de désir. En donnant vie à ce mythe ancestral, Nubian Don contribue avec poésie à l'émancipation des femmes et des mères d'aujourd'hui. Voici le titre « Goddess ».

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1: Et j'ai envie de citer Shabba Ranks qui l'a assez bien dit, les DJ se dressent sur leurs oreilles quand ils entendent un boom rhythm, et c'est exactement ce qui se passe depuis la sortie du morceau qui va suivre, WYFL, les initiales de What You Feel Like, produit par DJ Mac, des pointures comme Anthony B, Vibes Cartel, Mr Vegas ou encore Buju Banton, on saisit l'occasion pour rappeler à la nouvelle génération qu'ils sont toujours bien présents et capables de livrer des morceaux incontournables et percutants. Et dans la contribution qu'on va écouter maintenant, Mr Vegas aborde un problème social majeur, le harcèlement et les mauvais traitements infligés aux femmes dans l'industrie musicale. Défenseur de longue date de leur émancipation, il perpétue un héritage qui s'étend sur plusieurs décennies, avec des tubes emblématiques tels que Heads High. Mr Vegas défend la confiance et la force des femmes depuis plus de 25 ans, et avec cette sortie, il réaffirme haut et fort cet engagement. What You Feel Like, voici Mr Vegas dans le Kikaliente Reggae Show.
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0: 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Tous les mardis et en direct de 21h à 23h, vous écoutez le Kikaliente Reggae Show. On continue cette spéciale single tous ensemble et franchement ça fait du bien de prendre le temps d'écouter du neuf, de découvrir, de se laisser surprendre et parfois même de tomber sur le morceau qu'on va mettre en boucle toute la semaine minimum. Ça peut être celui qui va suivre maintenant, hein, celui de Pascal Pressure, Argan et Roll the Dice, sorti sur le label Musical.ly Unifying. Roll the Dice est un titre qui fait le lien entre plusieurs générations d'excellence reggae et dancehall. Produit par Echo Slim, lauréat d'un Grammy Award, ce morceau réunit les talents émergents Pascal Pressure et Argan, construits sur des fondations élaborées par le producteur légendaire Buddy Lee, Striker pour les intimes. Ce titre mêle le charme brut du style classique à une petite touche de modernité, créant ainsi un écrin où les deux artistes brillent. Pascal Pressure et Argan apportent chacun leur voix distincte, créant une alchimie qui incarne l'esprit et l'atmosphère de la fin des années 70, tout en délivrant ce message intemporel hein, qu'il faut croire en soi, prendre des risques et lancer les dés pour progresser. Roll the Dice donc, hein, qui est conçu pour la rue, les ondes et la scène internationale. Bref, à écouter absolument partout. Et maintenant dans la radio, voici Roll the Dice, Pascal Pressure et Argan.
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0: 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Ah, ça passe très vite une émission, il nous reste déjà moins d'une demi-heure à passer ensemble dans le Kikelinte Reggae Show. Et on va partir dans le monde merveilleux des plantes maintenant. Et le titre justement, Une plante, titre de Tiwoni, qui renoue avec l'essence même du dancehall, porté par une production de Derrick Sound imprégnée d'influences des années 90, ce qui pose les bases de son prochain album intitulé Dancehall Frequency. Puissant et intense, le morceau trouve un équilibre parfait entre tradition et modernité. Porté par un rythme percutant et le flow maîtrisé et affirmé de Tiwoni, il canalise l'énergie brute de la culture sound system avec une finesse contemporaine. Un titre incontournable à la fois pour les puristes comme pour les auditeurs de la nouvelle génération. Oui, on est comme ça, hein. Dans Kikaliente, il y en a absolument pour tout le monde. Voici Tiwoni et le titre Une plante.
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2: Bon mardi soir avec le Kikaliente Reggae Show, et si les voisins commencent à taper au mur, eh ben dites-leur de monter le son aussi, hein, ça ira mieux ainsi pour tout le monde. On poursuit avec un morceau rub-dub entraînant et positif signé Aquen, aux influences hip-hop et soul, qui célèbre l'art de faire des erreurs volontairement, avec humour et surtout beaucoup d'autodérision. La chanson raconte l'histoire de quelqu'un qui préfère faire les choses à l'envers, se lancer dans de grands projets sans jamais les terminer, et pourtant y prendre un immense plaisir. Un morceau qui est dédié à son père, voici Aquen et le titre Mistakes on Purpose.

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Tous les mardis, 21h-23h, le Kikaliente Reggae Show. Restez avec nous dans moins de 10 minutes, c'est le quart d'heure dub qui arrive dans Kikaliente. Juste avant, j'ai encore deux petits morceaux à vous faire découvrir, dont celui-ci, Humble Me, qui est non seulement le premier titre de Toké pour cette nouvelle année, mais il fait office également de mantra idéal pour cette période. C'est un morceau One Drop qui est frais, entraînant, avec un refrain irrésistible, et qui pourrait bien être la motivation nécessaire pour persévérer et prendre du recul quand on a besoin de se rappeler sa propre valeur, avec un mélange de courage, de gratitude et de mélancolie aussi. Toké transmet un message d'humilité, fruit de son parcours de vie. Les paroles sont soutenues par une fusion sonore de sons organiques et d'une basse synthétisée profonde qui réchauffe le cœur et les oreilles. Voilà, réchauffez-vous le cœur et les oreilles, amis auditeurs. Voici Toké et le titre Humble Me.

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1: Et on continue jusqu'à 23h avec le titre Mif de Tashino qui s'associe à Idé Aziz, l'une des voix les plus marquantes et influentes de la scène Afro House actuelle. Les voici tous les deux donc avec le titre Mif et le quart d'heure dub arrive juste après.

Titi Caliente, du reggae chaud bouillant, en live le mardi soir. Vous écoutez le Titi Caliente Reggae Show et l'émission se termine dans un bon quart d'heure. Voici le quart d'heure dub dans Titi Caliente. Et nous y voici, messieurs, dames, le quart d'heure dub de l'émission qui débute avec Awoga, étoile montante de la scène électro-dub française. Il dévoile le premier single de son prochain album. Dans la lignée d'un panda dub, le producteur lyonnais nous embarque dans un univers mêlant dub et électro, aux sonorités orientales, portées par une rythmique basse-batterie redoutablement efficace et dansante. Awoga, que l'on écoute maintenant avec Rise, titre sorti chez ODG Prod. Voilà.

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Et après la France, on part pas très loin puisque nous prenons la direction de l'Italie avec un titre qui, clairement, c'est un de mes coups de cœur. Hein, quand Kika me l'a fait écouter il y a quelques jours, j'ai tout de suite accroché au morceau de ce DJ et producteur italien, Gian Piero, qui nous offre une nouvelle sortie exceptionnelle, Jungle Flute, Gian Piero XP, qui nous propose un voyage tribal et ethnique aux rythmes hypnotiques, Rimrich, aux flûtes ancestrales et à la voix sensuelle qui vous transportera instantanément sur la dance floor. Voici un incontournable pour cet été, Gian Piero et Jungle Flutes, que je vous propose de découvrir maintenant.

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1: Vous êtes en plein cœur du quart d'heure dub du Kikaliente Reggae Show, et après un premier album en 2000 et un second en 2025, le duo Steve Austin et DJ Kruger a décidé de ne plus attendre autant de temps entre deux projets.
2: Steve Austin, astronaute.
1: Alors, pas tout à fait, ça pourrait expliquer cette longue absence, mais c'est pas tout à fait le même. Deux nouveaux morceaux du duo Steve Austin et DJ Kruger, Is Cut The Music et celui qu'on va écouter maintenant, Orient Express, un style hybride mêlant breakbeat, hip-hop, funk et électro, que Steve Austin a baptisé le Bionic Beat. Voilà, tout simplement. Le tout avec les doigts magiques de DJ Kruger, les voici tous les deux, avec le

Et voilà, il va être temps de conclure cette édition de Kick & Linté. Merci d'avoir été avec nous sur Brenige FM et toutes les radios partenaires pour cette spéciale sortie de single, un grand tour d'horizon des sorties du mois d'avril. J'espère que vous avez passé un bon moment ce soir en mode détente, sans pression. Juste le fait de partager de la bonne musique tous ensemble avec un plaisir non dissimulé. Kika sera de retour très bientôt, lui fait plein de bisous une nouvelle fois. On a un dernier morceau à écouter dans quelques secondes, celui d'Anaves et Free Your Mind juste avant. Je vous rappelle que vous retrouvez cette émission quand vous le souhaitez sur le site kikaaddict.fr pour retrouver les podcasts de l'émission. Si vous avez raté un épisode, eh bien, petite séance de rattrapage la semaine prochaine avec les meilleurs moments de Kika Liente que j'aurai le plaisir de vous proposer. Autant vous dire que ça vaut le détour. D'ici là, prenez soin de vous, restez positifs et surtout continuez à vibrer. On se quitte donc avec le titre d'Anaves et le remix de Free Your Mind. Juste après, ce sera le retour de vos programmes de la nuit. Très belle fin de soirée à tous. À la semaine prochaine et que la fête continue !

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1: 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Non.
2: Pourquoi t'aimes pas?
1: Parce que ça me fait trop peur.
2: Pourquoi ça te fait peur?
1: Parce que parfois il peut y avoir ceux qui sont sales. Très sales.

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